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0: 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N'a pas parlé vraiment. La sélection, madame, monsieur, états de football. Yo, qui est contre la situation avec. 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La passe de la Zbouskila dans les deux. Et la police. Est-ce que la brigade arrive? Et la brigade pour agrandir, monsieur. Bah, donc, perdu, répassion de gravité. Du côté des Belges. Et la voiture, son bagaille. 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Yo qui est en terre avec monsieur Raskine. 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N'a pas les mesdames, messieurs. C'est monsieur et Nathan Boy. Les joueurs avec Thibaut Courtois. Thibaut qui va rouler les joueurs de l'Alax. La déviation de Raskine. Et là pour les boules, c'était Onana. 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Et là vraiment, un gardez-vous nous. 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N'a pas le vraiment. La sélection états-unienne de football. 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Yo calme, calme. 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N'a pas de club belge, il a combattu sur l'arbitre. C'est Brian André Duché. Profite à mesdames, messieurs. À la sélection états-unienne de football. Mais là, vraiment, tout bouché net. Sixième minute de jeu. Zéro but partout. Zéro États-Unis. Zéro Belgique. Et jusqu'à présent, faut qu'on dise que y a un match qui est très équilibré. N'ab joué, mesdames, messieurs. N'ab joué donc. Septième minute. On garde pour le mêler. Il était vraiment belge. C'était Marion Belge, c'était monsieur Robinson. En tous les cas, c'est ça. 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Les mêmes capsules pour la sélection belge. Il y a un monde qui m'a dit Thibaut. 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Maxime Décuper. Les prêts tout à l'époque. 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Metchelé pour Thibaut Courtois. Retirez la Thibaut Courtois. Longue balle en avant. Parlons les baguettes. Il a récupéré son très vite. Avec Tim Wim. 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États-Unis capsules. Avec Alex Freeman. 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
1: 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C'est un raté occasion
0: 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Pour te mettre ballon au feu de filet. Mais le pas mettez le. C'est monsieur ça. N'a pas le vraiment. Monsieur ça lui-même. Qui sait tellement ça. Un bon capitaine. Li raté vraiment. Interception. 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dans avec monsieur Raskine, la passe sur Nana, les jeunes vêtements, il y a un monde de Castagne, Castagne va le balancer, la cherche au monde, le seul capable qui vous lève, est-ce que monsieur est 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
0: Évidemment, il y a un goal pour sélection belge de football là. 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Et c'est le premier goal de lui. Et maintenant, on a donné pour sélection belge dans la compétition, bien sûr. Donc là, il y a avantage là avec Belgio. Et États-Unis, même boulot joué. Même boulot joué. 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
2: Bouche pas à goût. 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
0: 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Retire comme moi. 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Malheureusement pour monsieur, ballon frappé dans le visage. Et là, vraiment, bah, là, qui paraît de façon, là, c'est compliqué. 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avant, la déviation, c'est comme moi, bien joué ça, papa, mais là, Onana qui perd du ballon, est-ce que dès qu'il est arrivé, oui, il est arrivé, mais là, retire sur Robinson, la passe en appui, il est capable de gagner un problème, la passe barre, mesdames, messieurs, mettez un coup de frappe, la passe en ouverture avec. De qui était là, mesdames, messieurs, le standard avec Onana qui va venir. Et là, Onana, déjà qui était là, la fond bagaille, la bagaille, ou l'homme, mais rien n'est pas tombé, vague là toujours là, retire comme moi. 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Mais non, être ça vraiment, qui t'es dans tes mentions, mesdames, messieurs. Et pendant l'équipe la désorganisé, c'est profiter mettre ballon au fond des filets parce qu'après un petit temps on va pas retourner le match. Oui, on va retourner le match et là c'est sélection belge, il même cap peser sur accélérateur là. Donc il y a déjà mené et pas un gagnant à 0, Raskin qui était pas là. En tout cas, c'est ça. Donc on essaie de garder la bonne ouais. 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N'a joué 14e minute de jeu. Monsieur Matt Freezer, l'a cherché au monde libre rapidement avec monsieur Tim Rimmer. Tim Rimmer qui a sauté ballon bien pour mesdames, messieurs des États-Unis. La passe le flanc gauche. 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Et là, un n'est pas tombé. Thibaut Courtois, mesdames, messieurs. Très Courtois sur cette action. 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La sélection belge de football, yo calme calme avec Raskin, li part sur décisif, longue balle à droite, il a déviation de la tête, mais finalement, en tous les cas, c'est ça, ballon tel fini coussi, madame, monsieur, en touche, c'est bon, il est entré de touche, n'a pas gardé, Mounio, n'a pas gardé, Mounio, s'il vous plaît. 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Et Onana, on voit ses premières titularisations avec Beljo. Et monsieur Ali même, qui c'est Amadou, Zéoun, Georges, Ba, Mvom, Onana, c'est comme ça le relais. 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Donc, il y a 24 ans. Et la évolué dans Aston Villa, mesdames, messieurs, et c'est là qu'elle a évolué, qu'elle était capable de jouer pour pays Sénégal, puisque c'est l'autre bois qu'elle fait, mais elle a décidé de porter et couleur et sélection belge de football là. On dit ok, elle était fait passer dans Everton, et après ça, elle était rejoint Aston Villa. Elle était rejoint Aston Villa, et en parlant de Onana, mesdames, messieurs, elle pèse 76 kg, elle mesure 1m95, est très haut, elle gagne une valeur marchande qui est évaluée avec 43,6 millions d'euros. Donc Onana est coup dur pour monsieur Onana qui fait les frais. Onana qui fait les frais. Et je pense que là, il y a une possibilité pour le parapluie de continuer. Il y a une possibilité à l'obliger. Et toutefois, Onana est para continuer. Il va l'obliger. 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Est-ce que c'est n'est pas la besoin monsieur a, Axel Witsel et puisque contrat monsieur a fini avec Girona, il va un club dans moment et là regardez c'est Hans Raskin et alors Hans Van Aken sans nul doute qui t'a dû entrer n'a pas de temps pour nous n'a pas de temps mais c'est Hans Van Aken qui t'a dû entrer regardez pour nous là ballon balance en avant et là un est pas tombé le centre du côté des Belges mais là vraiment bon placement de la monsieur de la défense dégagement à Kimi Mie et Belge lui-même qui va essayer de mettre ce ballon ça longue balle nettement retrait est-ce que vous pouvez arriver mais là vraiment Courtois lui-même qui arrive lui maison d'accord et dégagement puis dans la caille bon Belge qui trouve ce pelouse là et là bah difficile à la balle camper encore. Et là, est-ce que c'est Maxime de Cooper? Est-ce que c'est monsieur A? Non, c'est Metchelé. C'est Metchelé. Oui, il a campé, il a campé. Il a campé. Et là, après le gol là, non, ben, elle a commencé en façon d'un peu dégénéré. Et puisque, et bah, on est peut-être, est-ce que c'est trop engagement physique pour côté Belgio? Nous, ouais, il y a un moment pour Metchelé. Il a trouvé le sous-pelouse là, madame, monsieur. Et ben, après action ça, bah, c'est avec un coéquipier, c'est Tielmans. Là, c'est un manque de communication tout. Et Brandon Metchelé est 33 ans, là, puis dans le club Bruges, dans le pays Belgique. Et Metchelé, lui-même qui est levé. Oui, c'est Van Aken, Hans Van Aken qui est en place à Onana. Jacques Nodabdilla, donc Onana et Brandon, lui-même qui est laissé en football là. Il y a un monde d'un coup Hans Van Aken, lui-même qui est entré. Donc, si je mets le Amadou Namdab, ça pas bon pour yon, il est bon pour l'autre. 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Là, Luke Bakio vraiment. Et là, il prend le bon deuxième, la passe Bauer. Bye, passe la rassomme. La passe dans les trous. Luke Bakio, c'est là qu'il est arrivé. Mais bonne couverture. Assuré vraiment par la défense, madame, monsieur, États-Unis, des football. 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avec yon monde coup n'a pas les donc est-ce que c'est monsieur McKenny est-ce que c'est monsieur la passe Bauer la déviation il a un monde de coup Alex Freeman il joue dans la défense la tête avec un 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on garde pour nous équipe en difficulté la passe en déviation et là rien pas tombé mesdames messieurs c'était une récupération du côté belge mais là vraiment ouais cherche moun n'a pas vraiment États-Unis qui récupère rapidement avec un monde d'un coup Malik Tillman la passe à droite avec McKenny libre cherche bagaille s'il vous plaît ballon goun barrette rien pas tombé c'est ça le dieu papa 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Amadona Davidson c'est pose fraîcheur normalement et États-Unis qui ont équilibré le mouvement c'est un ou Belgique 0 pour sélection États-Unis de football là.
2: Il y a un match que nos États-Unis prennent très au sérieux. Alors, ils ont mieux Belgique. Très au sérieux. Depuis la première minute, nos frappes qui étaient venus d'espoir vigilance à des freeze donc États-Unis fait freeze depuis sa première action et là et attaque qui continue c'est en 9e minute nous dès que l'état lui-même était mettait ballon au fond des filets et de l'or nous Belgio qui va baisser les bras et il continue à mettre pression sur américain yo il est vrai que yo va dire monde mais comme ça par coup vraiment senti donc absence en deux blessures là et puisque et souvent il y a quelqu'un qui est capable même avec mon sur terrain et États-Unis pour devoir avant première période la fini pour capable retourner dans match puisque nous et défense et milieu terrain et attaque États-Unis ils ont pas répondre et sur ça n'a regardé là et son domination pour nous va dire Belgio et pour son des balles plus haut tir cadré yo tout ça yo c'est pour yo m'a regardé est-ce que États-Unis et qu'on fait un tir cadré et donc pratiquement 5e minute de jeu et c'est 3 tirs cadrés pour les Belges 0 tir bon côté américain 0 tir
0: américain pas refaire même
2: non même un shoot américain pas refaire donc et seulement américain gagne 46% pour son des balles là contre 54% pour Belges donc hors jeu yon pour Belges 0 pour américain connaît yon pour Belges 0 pour américain nombre de tirs 7 pour Belges 0 pour américain occasion de but écarté 2 pour Belges 0 pour américain frappe non cadré 2 pour Belges 0 pour américain tir cadré 3 pour Belges 0 pour américain
0: donc bon, américain yo
2: je fais un peu 0 là
0: un peu 0
2: donc yo fait 3 fautes Belges fait un seul faute et Belges ont tenté 108 passes cadence réussi pourcentage de 43% tandis que cadence 17 et bon côté USA qui tentait 80 réussi ça qui bat un stade de 42% le temps capable saluer son sol
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0: 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pour nous, c'est bras yo en train de toucher, n'a joué 27e minute de jeu, score à 6-0 aux États-Unis, et 1 pour Belgique, Radio Arsebos FM, le 103 pour les VMC, mais finalement, Gomba a sur l'arbitre. En tous les cas, c'est ça. Yo, t'es bon, mesdames, messieurs. Est-ce que c'est monsieur Adams? N'a pas gardé Abitindral là. La parole en pile. Lui dit, fais respect, mesdames, messieurs. Fais respect, nous, messieurs. C'est Brian Koufran, mesdames, messieurs, pour sélection états-unienne. Mais la Raskine, lui, t'es bon, messieurs. 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La passe sur Chris Richard. Chris Richard, grâce au super pied. La passe à droite. Alex Freeman. Alexander Michael Freeman, c'est comme ça, monsieur Arélé. Lidi Moulé, Alex Von Blanc, tout bagaille. La joue vraiment, non, Villarreal. La passe l'action de monsieur avec, monsieur Pulisic. La prend du champ, la passe balle au bout. Yomé, monsieur, coup franc pour, mesdames, monsieur. Sélection États-Unis de football, et la Maxime de Cooper vraiment. La parle en pile. 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Et Abitindral là, à tête Kalibo Bistia. Mais passe là, monsieur. Balogun, est-ce que là où t'es moyen? Vous mettez le ramadana? Est-ce que t'es moyen? On garde le métier? Oui, métier lui-même. Qui t'es moyen, monsieur? Il y a un très bon coup franc pour sélection états-unienne. N'a pas regardé, monsieur. N'a pas parlé d'un cœur. Monsieur Balogun, même on y a soufflé. Même on y a soufflé. Il y a prend plaisir. On salue tout le monde. Il y a un monde en coup. Directeur, madame, monsieur. N'a pas parlé d'un cœur. Institution Miss Olivier Reboula. 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

0: et États-Unis qui retenaient le match. Yon gol pour.
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0: Et yon gol pour les États-Unis, mesdames et messieurs. Malik Tillman qui met des ballons fond des filets. Faut que nous disions que Hans Van Aken, monsieur Ali, entre en place Brandon Onana, li pêche, Amadou Onana, li entre en place Onana. Et là, monsieur Akte, dévié ballon, donc qui met le Amadou Onana, et match à lui-même qui pratiquement est parti à l'équilibre. Parce
2: que c'est ça même que nous avons dit, si les États-Unis au moins voulaient faire un bagaille avant en président. Faut qu'il travaille chercher égalisation. Nous, là, je cherche le souhait qu'il mette nul lit. Pourquoi pas chercher un deuxième goal?
0: Absolument. Regardez pour nous, elle a mettre le Amadouna. Match la belle. Égaliser, va égaliser. Allô, Brali. Ballon, Brali, son avant. La déviation de la tête. Regardez pour nous, la base sur le plan droit. Avec Luke Bakio. Bon bagay, garçon. La base dans l'axe. Avec Hans. N'a pas de problème. Du côté des Belges. Monsieur Silence, monsieur. La passe sur le plan gauche. Avec Yamondakou. N'a pas les deux. Monsieur Drosa. Monsieur Drosa. Moi, ça, c'est une gâte. Libre à et goal! Dès que tu es là, go, égaliser, va égaliser. Allô, allez.
2: C'est vous, l'aime dans ça. États-Unis à peine fin, jeune égalisation. Dans moins que deux minutes, et yo, et coupé frère États-Unis, yo coupé souffle États-Unis. Et ça, c'est un problème. C'est un problème. Et là, on va gérer une égalisation pendant quelques minutes ou encore. Pendant reste minute yo là n'a suivre côté défenseur yo côté défenseur yo ouais les
0: trois faciles est-ce pas quand tu bouscules là tout là est-ce pas quand tu se charge on essaie garder là vous non
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2: debout là oui
0: au fond des filets là
2: c'est inadmissible donc non parti pour un match qui va gagner
0: un but
2: gol là dedans
0: Pochettino, chaque mécontent. Chaque mécontent. Et là, tout le monde, madame, monsieur, après, monsieur a fini de célébrer le goal qu'elle m'a gagné.
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0: 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Nous dit, bah, là, déjà. Nous dit, déjà. Égaliser, va égaliser.
2: Allô,
0: ouais, les garçons. Nous, par contre, c'est dans le cas de finale. Si c'est jeune ou pas jeune, mais Neymar, seulement nous connaît. Allô, ouais. Regardez-vous, nous, c'est deux pour Belgique, un pour États-Unis d'Amérique. Non, pas très rapidement. Avec madame, c'est les États-Unis. Quand va avoir un problème, le seul problème, mais bon placement de la défense. Et là, vraiment, en pile intensité. Gardez-moi, je voulais. Et pas mon zèle, on t'a demandé. Mais là, on va graver sur la vitre. N'a pas gardé la main sur les touches, belge là. Monsieur Capon de Barra avec McKinney là. Et monsieur Abou, maintenant, poche, comment ça va pas? Il va souhaiter la pointe, c'est carton jaune. Carton jaune, faire retirer carton rouge, pas faire retirer. Allô, vous allez. Mais là, oui, carton jaune amplement mérité. McKinney, madame, monsieur, les mêmes qui prend carton rouge. Alors, carton jaune ça. Et monsieur Ali, même qui prend carton jaune ça. 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Zil va faire Makeni, monsieur. Monsieur, ça nous connaît, madame, monsieur. Winston Makeni, cap évolué, n'a pas les deux cœurs, n'a pays, madame, monsieur, Italie. Non, Juventus de Turin. Winston James Hill Makeni, c'est comme ça, monsieur Arrelé. 27 ans d'âge. Ballon balancé, il a cherché Luke Bakio. Mais monsieur, la passe très, il a récupéré son très vite. Avec Christian Pulisic, retiré comme moi. Bien joué, son papa. D'accord, comme ça. L'icône joue boule, l'état fait numéro le. La passe là, etc. Retiré comme moi. États-Unis, il a joué bien. Alex Freeman, Alexander Michael Freeman, ou l'éternel. Chris Richard, l'absence du ballon pied, l'absence de bagaille kounia, bagaille difficile, bagaille pas facile, puisque yo en bas mouvement, c'est débisaillé, la passe ba ou, avec Adams, monsieur Richard, la passe ou monsieur avec, monsieur Timouim, bon bagaille garçon, pas perdu là, et là, Matt Fritz, Libral, d'accord, Libral, balance à l'avant, et là, le pose, li calme, li pas pressé vraiment, li pas pressé, et Matt

0: Ballon balancé en avant, déviation de la tête, la vague de la monsieur Tassinienne, mais c'est pas pour longtemps, et là vraiment, belle jeu de visual loin, la passe baoue, avec un coup, monsieur Maxime Décupé, la passe en Gaskine, qui prolongeait le, est-ce qu'il est trop sale que l'arrivée, mais finalement, quelle conservation des balles, mesdames, messieurs! Et trop ça, les mêmes qui paquent d'arrivée. N'a joué 36e minute de jeu. Et là, États-Unis, les mêmes. Bagaille difficile. Bagaille pas facile. Bagaille pas facile. Regardez-vous, Noé. Avec mon nom de frise. Les joueurs rapidement avec monsieur Timrim. Timrim, cap sur le ballon pied. Là, passe le bloc gauche. Robinson, qui est là, terrain. Avec Malik. Malik Tillman, qui marque déjà. Et Chris Richard, cap sur le ballon pied. Là, cherche Bagaille. Là, cherche Moun. Font bagaille papa, puisque équipe là en difficulté, bagaille difficile, bagaille pas facile, et là Adams qui joue rapidement avec Tim, monsieur Tim Rim, monsieur Tim Rim, la passe va ouer, Malik 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il va presser avec n'a pas vraiment monsieur Timon pour Chris Richard Chris Richard qui est dans la situation et là il cherche bagaille s'il plaît là il cherche monde monsieur Timon libre à balancer ballon ça en avant la prend du champ la prend terrain font bagaille papa font bagaille puisque équipe en difficulté bagaille pas facile et là Adams la passe Bauer avec Timon Richard monsieur Chris 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Monsieur Sali même qui balance le ballon en avant. L'a cherché Balogun. Balogun font bagaille. Balogun font bagaille. 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Hors des limites du champ de jeu. On garde pour nous, hein. On garde pour nous, hein. Sergio Des. Il a sauté rapidement. N'a pas les deux que. Monsieur Alex Freeman. La passe de l'axe avec. Monsieur Adams. La passe sur. 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Et la Jacques Pulisic. Monsieur Pulisic. Christian Pulisic. 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Qui voit le balancer le. 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Et la ballon perdu. Récupération très vite. Du côté des Belges. La passe de l'axe. li la ou pa presse, y a multiplié passe, y a fait circuler ballon, monsieur Raskine, kap chèche au moun, Maxime de Cooper, madame monsieur, li joue la kèle face à l'aide, avec 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Oh là là! Luke Bakio vraiment! Et là, ballon ça doit être au fond des filets, Luke Bakio. Mais quoi, frère, monsieur, pas rien? Pas grand Dieu tout là, Luke Bakio. Mais ma pio te kamete là, garçon. Mais ma pio te kamete là. C'est pas possible. États-Unis sont si loin. Il a absorbé rapidement avec monsieur Timrim. La passe sur le vêtement sur Robinson. La passe l'accélérée. La déviation de monsieur Bakeni. Et la balle prête sur pas montant. Monsieur Christian Boulis, c'est balancé le. Et le contre-passage. C'est Braillon entre les touches. Bagaille pas facile pour vous. N'a pas gardé Christian Boulis. Mais monsieur, la passe dans la déviation. Capable de problème. Et la police, c'est très grosse moins. Les très talentueux. Les conjoints pour Robinson, mesdames et messieurs, avec. Monsieur Makeni, la passe avec Timoun qui joue avec Adams. Adams qui a sauté par le pied. La passe sur Christian Chad. Mandez vous de quoi Alex. Alex lui refuse Alex. La passe sur Chadinho. Monsieur Edes vraiment. L'étape tente de sauver son monde. La passe dans les trous. La déviation par le goût. Mais rien n'est pas tombé. Et là vraiment. États-Unis qui doit. États-Unis vraiment. Qui passe à tout ce que vous avez. Yo besoin égalisation. Yo besoin égalisation. En gardez-vous nous. En gardez-vous nous avec. N'a pas vraiment la sélection nationale de football. 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L'on a la passe barre avec Alexandre Michael Freeman. Freeman, il a sauté ballon pied. La passe dans les trous. C'est Gino des anciens joueurs Barcelone. La prendre du champ, la passe barre au goût. Mais là, vraiment, bon calcul vraiment de la défense. Très bon, n'a pas les dunk. Très bon réflexe du côté des défenseurs, mesdames, messieurs. N'a pas les dunk de la sélection belge de football. Défenseur yo qui vraiment regroupé bien, y avait en haut, y avait en bas, yon balle pas tiré, yon balle pas passé, ou mettre monté, ou mettre volé, ou mettre pompé. Allô, allez, on garde vous avec monsieur Tilon finalement. Est-ce que dit monsieur à fond campé? 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On garde vous nous. Si vous allez entrer de touche, mesdames, messieurs, 44e minute de jeu. Et 44e minute de jeu. 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C'est pas possible. C'est pas possible. 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Pour la monsieur vous balance en l'air. Pour la balle vous pouvez balancer en l'air. 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Balle vous n'a pas sérieux du tout. Est-ce que c'est vrai, mesdames, messieurs? Est-ce qu'il est contre? nous capable de l'un peu puisque ballon est contré. C'est Brian Conner, mesdames, messieurs. 6 minutes d'état additionnel. Est-ce que Brian Conner? C'est 5 mètres 50 mètres de la Madonna. C'est 5 mètres 50. On garde vous nous. On garde vous nous. 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Il dit, ah, j'en vais tout goût pour aller. Il est obligé de rester. Ah, oh, mais c'est à faire États-Unis.
1: Merci à toi, Américain, en même
0: temps. Mais monsieur, pendant un moment, il finit fait, après les trois jours, en Angleterre avec lui. Et il dit, non, il y a un problème. L'autre bois, c'est droit sol. De vous tomber sous terre, mettre là, ouais, avec un.
1: Monsieur, t'es gommé, on va retirer droit sol.
0: Oh, oui, et Trump, Trump t'a battu en pile.
1: Et on croit l'arc au suprême, il y a une décision pour qu'on va maintenir.
0: Exactement.
1: Et vous faites sauter. Hein?
0: Américain.
1: C'est américain.
0: Alors c'est États-Unis.
1: Et oui. Et il y a un droit du centre. Oui. Par exemple, si deux parents, et c'est américain, et ils ne mettent pays,
0: pas. Exactement.
1: En fait, il n'a pas fait États-Unis. Donc il reconnaît tout. Ou une nationalité américaine. Donc il reconnaît tous les deux. En même
0: oui,
1: temps.
0: Tous les deux en même temps. Mais Haïti, c'est droit de sang seulement. Ah, oui, Haïti. Ah, Haïti, c'est seulement droit de sang. 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Alexander Michael Freeman. Entrez dans ce qui est fait rapidement. Et là, à motion de la patrie, mesdames et messieurs, du côté de Belgique, c'est pas longtemps. Et là, c'est Gignon Dess. Là, sorti à l'envier. Libre à l'iblo. 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C'est pas possible. 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La passe à l'extérieur avec Hans Van Aken, mesdames, messieurs. 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Capable de problème. 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Libre à faire numéro. 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Libre à faire bagaille. Libre à faire bagaille. 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Et là, vraiment, Alex Freeman, qui pas d'accord avec monsieur, lui dit, on m'a dit, ça, c'est dans Villarreal qui m'a joué dans le pays espagnol. 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Et là, vraiment, il dit, Arsenal, ça, c'est cause de garder, qui l'offre la Ligue des Champions. Lui dit, même, j'ai tout même qui est dans Villarreal, qui s'offre déjà, et qui est Barcelone, qui ne peut pas Ligue des Champions. Gardez-vous, là, monsieur, monsieur, dans un, on battra rapidement avec Freeman qui balance le bas. Ah oui, là vraiment, on va gagner, monsieur l'arbitre. Oui, c'est ça, on va gagner. C'est ça. Alex Freeman, Alexander Michael Freeman, 21 ans, et cap joué dans Villarreal. Et monsieur, et on dit qu'il était dans Orlando City, et dans MLS là, enfin même qu'il était arrivé joindre Villarreal, et lui-même qui est en dans sélection. 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En tous les cas, c'est ça. Et Timouri, mesdames, messieurs, la passion de voiture, Robinson, vraiment, lui écarté vis-à-vis, et là, Luke Bakio, au maquage, Malik, il m'a demandé, et là, tout trou bouché net, la passion de 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
2: Et pas de problème, Laura Maradona. 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

0: 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Et après président, côté que l'équipe américaine l'a affronté sélection belge là. Et score à la mi-temps, c'est 1-2 en faveur belge. 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Et Alexis qui est toujours là, avec Philippe Davidson. 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
1: Nous avons une émission, c'est Voyage Sentimental. La famille le voyage est super sentimental. Madame là, bah, yo, drôle, papa.
0: Alexis, et score à la mi-temps, c'est 1-2 pour Belgio. 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
0: Oui, entièrement d'accord avec l'analyse et le temps on est capable s'allier son sonoyo et à même que nous rentrons et d'emblée dans la narration deuxième partie.
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0: Okay. Merci Philippe, le temps capable d'entrer dans le match avec Américain Yo. qui pourra être capable de mettre le ballon ça du côté gauche rapidement avec M. ça n'a pas les donc du et donc le 217 américain c'est Malik Tillmans il a mis l'entrée avec un nouveau venir du côté des américains il a chaviré du côté droit attention il a chapeauté M. ça est-ce qu'il va du ballon récupère rapidement avec les belges il a toujours gagné dans la défense là avec S. C'est Maxime, il met le ballon dans la caille, il a noué américain, il a essayé de mettre pression, il a notre belge, est-ce qu'il est capable de jouer dans l'égalisation, est-ce qu'il n'y a pas de faute à habiter, habiter là, il n'y a pas de faute, lève le jeu boule, il met le ballon dans la caille, avec un belge, il a gagné, avec qui est-ce, avec Luke Bakio, il s'est prêt à faire ce plan, il a ballon ça qui est entré, qui sorti en corner. Et c'est bon, quand même, on connaît davantage à Belgique. Et là, vous regardez, on monte notre coup. Et monsieur Time Rim, le capitaine de la formation américaine, qui est arrivé pour être capable de conjurer danger pour américain yo. Et le Québec, qui t'a pas mis danger dans le cas américain yo. Qu'on est qui va le voter de la droite vers la gauche. Qui laisse qui va être capable de mettre. Capitaine Tillmans pour être capable de mettre le ballon en avant. Attention, monsieur qui botte le coup de tête. Attention, danger a toujours là. Ouverture là qui fait avec le Québec. Il a le centre. Attention, côté. Il a noir pour escriver. Il mettait tout le monde d'accord. Attention, monsieur lui-même qui fait relance manuelant. N'a pas passé rapidement du côté des Américains. Il a été gagné en défense. Non. Avec monsieur ça n'a pas dit Adams yo toujours gagné on a le monsieur Adams qui mettait le trait avec Captain Timer qui cherche un partenaire combinaison qui fait avec Chris Richards il là qui mettait le côté droit attention et c'est voilà qu'on sort monsieur ça mettait le trait avec Chris Chris qui fait combinaison avec un time rim rim qui jouait du côté gauche avec monsieur Benson attention Benson l'Afrique des avions il s'est metté là et là c'est pas une faute habiteur c'est pas une faute yo empêche monsieur acheté américain qui récupère rapidement avec ce monsieur en parlant de que du 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Et monsieur qui est déjà levé, a joué rapidement. Et du côté droit, S. Val Constant a mis le ballon en 13 ans. Il a joué rapidement avec S. Monsieur Sen a parlé de Chris Richards. Il a fait combinaison avec Timer. J'ai acheté un partenaire. Yoshua avec Robinson. Il mettait nettement en avant. Tête en défensive. Deuxième vague avec l'Américain. On a le Robinson. Romain qui passe. Mais au perd du ballon là. Il savait l'a dit. On dégage maintenant la caille. Du côté des Belges. Il a gagné la défense non. Avec Timer. Il mettait en direction. Le qui est avec Adams. Adams cherche mon attention, danger pour Belgique, mais non. Et c'est pas tant qu'il temps contre les ballons. 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Daniel Israël Atido, depuis États-Unis. Et PDG non Joseph Mathurin, Wedet Allegrand, depuis États-Unis d'Amérique. Et attention, ballon à la tête avec Time. Et la Bouvati avec c'est ça, c'est Gio Reyna du côté des Américains. Je rapidement, toujours avec Américain Malik. Et que dit l'arbitre pas gagné, mettez ballon retrait, il joue avec Robinson qui prend le cap à traverser le Mizan, limiter le match intérieur Paywa avec Adams qui cherche un partenaire, il s'est attiré un jour, il l'a joué rapidement avec Chris, Chris cap traverser le Mizan, limiter la ronde Saint-Lan avec Adams, il prend le cap à chercher un partenaire, limiter la gauche avec Malik, attention maman, la fixe des avions, et c'est la frappe à entrer, il l'a lié entraîné avec Serian, Adams, mettez le les droites, monsieur qui soulevait des préférences, attention, ballon, good, non, il n'est pas tombé. Et ballon sacré déjà sorti hors des limites du champ de jeu. Allez, eh, américain, vous avez mettez plaisir ou pas, allez nous aller. Venez avec orchestre ou pas, allez nous aller. 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Et Freeze qui pour le capable. Récupérer pour Américain Yo, c'est à qui joue en retrait avec Chris, Chris Richard, qui joue avec Adams, Adams qui joue dans Ron Sotlan, avec Monsieur Dio, attention Dio, cherche mon limiter le retrait avec Monsieur qui c'est Time, capitaine de la France américaine de football, il joue avec Robinson, Robinson qui a cherché mettre l'endan, mais ballon est rentré, réparation rapidement avec Belgio, il a joué avec Monsieur Sana parlé de Monsieur Tellman. Est-ce que vous avez du ballon maintenant? Vous avez gagné, vous avez retourné net en défense avec Monsieur Michele. Attention Michele, il cherche Thibaut. Thibaut qui joue en direction de Nathan. Attention Nathan, Nathan qui a pris espace. Il fait combinaison rapidement avec Castaille. Castaille qui joue avec, Monsieur Nathan. Nathan qui cherche Thibaut Coutroy. Attention Thibaut, il gomme grave sur son ami. Il l'a mettre rapidement avec Maxime. Il prend la rabat mettre plus dans la caille. Est-ce que donc. On m'a dit que vous avez arrivé, et mes sacs sont arrivés. Attention, le sac va être aïe! 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
1: 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Gardez problème, monsieur. Le problème pas fini. Ou à l'aise là. Ou à l'aise. Et je pense que le défenseur, c'est parce qu'il sautait sous ballon en tout. Mais pour ça, l'intention ça. Et là. Défense a tellement sauté sous ballon, il a pas qu'à retirer, il n'y a pas pensé avec ça. Et Tim Rim, et malheureusement, et de toute façon, Davidson, c'est un goal pour PDG Joseph Mathurin, et un goal pour Daniel Barr, hein? 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
0: 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Et n'a pas capable de partir rapidement avec un américain yo qui joue avec Time qui joue en direction de Robinson. Attention Robinson qui joue en dedans avec Monsieur Sadok n'a pas parlé mesdames, mesdemoiselles et messieurs du 214 et là tout joué et cette fois c'était joué avec Alex qui joue en Captain Time. Attention Captain y a même ceux qui pour dégager pour ma raison mime yo joue en direction de Robinson c'est la montée extérieure limitée parfaitement rentré avec Taimo Benson. Attention Benson, il y avait Serra, les Benjovini, même ça maintenant, il n'est pas encore tombé. Et Taimo, qui était mal apprécié, trahit trois ballons, c'est pour être capable de toucher avec un Belgio. Il en a gardé pour le site. On dirait que c'est à lui-même, les pas de capable continuer. Et t'as semblé le blessé tout. Et ils ont ça fait obligé de mettre le attaque avec les Américains. Bah, il m'a non passé. Il a été joué rapidement avec monsieur Sanapali, le Malik, le touche gagné. Avec monsieur Adams, qui fait combinaison rapidement avec Robinson. Il a joué avec Taïman, le jeune Richard. Il a dit pour aller chercher Moun. Il a joué en direction de Alex Freeman. Attention, Alex. Il est toujours rentré avec le Sarada Jouan. Il a toujours fait combinaison en derrière Belgian. Attention, attaque avec les Américains. Mais au père dans le Lyon, nous prenons le Cabrivati avec Belgio. Il a autant joué avec Raskin. Non, chez vous les Américains. Est-ce que nous avons encore monsieur? Il a aussi dit m'a penché ça encore. Bah, mettez le vélo dans la caille. Et papa Bia ouye. Ou quand on s'est dit, bah, il y a un mime. Il a la Cabrivati rapidement avec Belgio. Mettez le ballon très amusant, Castaigne mettait ballon en retrait. Effectivement, il était joué avec Nathan. On va chercher un monde qui dit beaucoup de droit. Thibaut qui va pas mettre l'autre avec Maxime. Il pourra pas mettre dans la caille. Et c'est ça, monsieur, à faire. Il mettait lui dans la caille. Deuxième vague avec Américain. Captain Tyron. Et là, monsieur, a dit habite. T'es gamin habite. Amélas, monsieur, non, trois, monsieur. Nous allons se ballon pour ça. Bah, au chance même. Pour être capable d'élaborer le jeu de Payouan. Le jeu rapidement avec Captain Tyron. Il pourra pas mettre dans l'avant. Les jeux avec Robinson. Robinson qui fait ouverture là. Et là, Américain. Il y a même si les passants mal qui gagnent bon côté américain yo fait ouverture la zone et passe à l'autre et encore à trois à moi ça se fait très bien du côté des américains mais juste à maintenant il y a deux goals pour mettre et ben la barre facile attention dégagement avec monsieur ça n'a pas de Nathan qui a pas l'empirage monsieur et par contre ça va me défaire nous quitter avec un bousculer nous quitter avec un monter ce nom rapidement avec qui est-ce avec le 12 à 14 américain, le temps pour nous dire wow. Mesdames, Mesdames, Messieurs, c'est toujours 3 buts à 1 dans avantage et formation belgien. Attention, au besoin de rentrer et monsieur a essayé d'entrer, mais il n'est pas capable de limiter l'entrée. Il a joué avec Adams, mais pas ça va être bon. Il a joué rapidement avec Belgio. Il s'est affiné avec Américain aujourd'hui. Il s'est abattu Manita, fait ouverture dans son mimant. Il s'est tombé. Attention, il s'est pas le grand frappe. Yo, mais t'es là, ya! Allons, ça qui est rentré, qui sorti. Regardez tout ça. Pour ça, et regardez dès qu'il est arrivé, qui était arrivé aussi, et pour les sites qui va commencer à passer, ça obligé à barrer les Aïli. C'est pas le cas, pas mieux connaître l'avantage Belgio et si vous êtes américain, yo encore, les gars américains, yo, c'est yo, captain pour capable et mettez ambiance, ça maintenant il va retomber pour yo.
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0: 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défense, avec Richard Adam fait appel de balle là, mais il refuse Adam pour jouer avec Timon, Taïwo Benson, attention Benson, rap rentré, limité passant, mais ballon ça donc il était contré et qui sort si en touche, rentré de chez rapidement avec Américain, on a les balles au goût, Mbako vraiment dans le match, il a joué rapidement avec Churena, attention Joe, il mettait le retrait avec Captain Timon qui cherchait, mais ça n'a pas l'aidé, et sans Robinson, mais c'était Richard. Attention Richard, il a été joué rapidement avec Alex, combien de fait avec Alex, toujours du côté des Américains, des joueurs en retrait avec Chris, Chris qui cherchait Timon, Captain Timon qui traversait le mise en nom, il parlera pas de mettre sur des gauches, et c'est ça le fait même, les joueurs avec Robinson, attention, en télévision avec un Timon, Timon, et ça a toujours qu'un ballon, limiter le retrait avec Richard, attention Chris, il a toujours gagné, bon côté Américain, yo, il a tenté parti. Et du côté droit, attention, on sent qu'il va le venir, mettez là. Et ballon ça qui était rentré, qui sorti en corner.
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1: 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Et c'est pratiquement à repenser. On y a là où tu as un seul goal pour remonter, mais on y a pratiquement gagné deux goals pour remonter. Le conseil de la situation, il vient de paraître d'une façon l'autre plus critique pour. Il faut que l'on dise que gagné Jérémy Doku avec Romelu Lukaku qui est entré et des mondes d'un coup dès qu'il était là hier avec Luke Bakio. 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Normalement, il a marqué deux goals pour sélection belge de football là. 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

0: 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va mener, c'est ça que là, Gadjel Gouneg, puis suis équipe la mené, Lilou Compois 50, Thibaut Courtois qui balance le va, la déviation de la tête, madame, monsieur Nouvelle Vague, avec Jérémy Doku, 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pour nous, Jérémy Doku, madame, monsieur. 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On garde vous Noé. 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N'a pas les vraiment. La sélection belge de football. 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États-Unis, qui gagne contre la situation. Bon, gardez moi-même. 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Monsieur ça, madame, monsieur. Qui répond au nom des Timouim. 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cas, c'est ça. Faire retirer carton rouge, pas faire retirer carton rouge. Allô, allez. Bah, il est difficile. Là, il y a un belge qui doit se pelouse là, mesdames, messieurs. 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N'a pas gardé Robinson qui témoignait Castagne. 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Et c'était monsieur ça lui-même. 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N'a pas gardé Mauricio Pochettino. 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Moi, je suis d'accord avec Portugal, je suis d'accord avec Brésil, je suis d'accord avec Haïti, je suis d'accord avec Allemagne, moi, d'accord avec Paraguay, moi, d'accord vraiment avec, mesdames, messieurs, Pays-Bas, la passe rapidement avec Chris Richard, libre à chercher au monde, la passe sous le feu doigt avec un monde de coups, Alex Freeman, Freeman pour Richard, la passe à l'extérieur et la déviation, il y a pour les boules, il y a passé boule, ou les boules, pas ou les boules, passé boule, pas passé boule, yo dim allo brale, yo brale chercher bagay, yo brale chercher bagay, pour yo vraiment, si yo ka espéré qu'elle passe dans les trous, et là vraiment, Alex Freeman, ballon balancé, la tête de la messe de la défense, la frappe du pied gauche. Pas j'aime saisir comme ça. En tous les cas, c'est ça, mesdames, messieurs. Béralter n'a pas gardé ce que nous. Mettez en déviation. Et là, Béralter, vraiment, pourquoi ça ne pas entrer au fond des filets? Pourquoi ça ne va pas entrer au fond des filets? N'a pas gardé mon nom, s'il vous plaît. Bagaille difficile. Bagaille pas facile. Et là, Béralter, qui pensait le thé. Bon, mesdames, messieurs, on garde vous nous. Avec Robinson, libre à chercher mon Chris Richards, li balance, balance en avant. Ballon les baguettes. Bousculade dans les deux. Que dit l'arbitre central? Li fait signe de continuer. La passe barre. Récupération très vite. Du côté des États-Unis, la gomme qui donne le sur la vitre. N'a pas gardé yon moun de coup, mesdames, messieurs. Eh, McKennie vraiment. McKennie qui tourne le spellus là. Et Belge qui a prouvé les yeux. Y a prouvé les yeux. Yo content, yo content, yo content. N'a pas gardé Kevin De Bruyne. Gardez monsieur à Calville. Li qui est calme. Équipe la peine. Li en les mouvements. Bon bagay garçon. On garde vous avec. N'a pas les vraiment. La sélection Belge Floel. La passe à droite. Monsieur trop ça. Li mouille ballon propre. Li contre le boulevard monsieur. Pour en passer sa part. Ballon perdu. La passe dans les trous. Attaque états-unienne, attaque états-unienne. Et là vraiment, monsieur Pépi, la base là, rien pas tombé. Mettez Pépi, rien pas tombé. Mettez Pépi, allô, allez. Regardez-vous avec la sélection de football, la passe à gauche. Monsieur Lukaku, retirez quoi sous moi. Gardez vous avia. C'est monsieur de cou, mais de cou, mais de dos, mais coucou. Font bagaille de cou, mais monsieur de dos, mais monsieur coucou. 80e minute de jeu, et là, Yo man dodo coucou, madame monsieur. N'a pas gardé Tim Rim, la parle en pile, la dit monsieur la vitre. Est-ce qu'on parle ça, monsieur, à te faire là? Et c'est ça qui vous baille. Mais action, madame monsieur. 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Et là vraiment, li semble la coucou à vous, monsieur. Regardez vous nous avec, n'a pas vraiment la sélection belge, vous l'avez balancé, là vraiment. Fredner Alcima dit Fredo pour les intimes. Et là, monsieur Ali même en cap coordonné à distance. La belle Lia, la belle Dibou, salut. En garde pour nous, Daniel Isalatidor, l'homme en or, n'a pas parti rapidement avec les Belges. Widlet Allegrand, la passe dans les trous. Et là, ballon, goun, gababon, yo gababon, yo gababon, la frappe. Mais là, ballon, goun, c'est pas possible, garçon. Ou t'es doué quand même, baillon espoir. Et là, madame, c'est qu'elle fait des quoi? Mais finalement, la spinning, vous êtes touché. Et là, Balogun, c'est pas possible. Retire gâteau, pas retire gâteau. Allô, brale. On garde vous avec. N'a pas les deux que la sélection états-unienne de football. Celle-là, me connaît. Moi, pas connaît. Est-ce que c'est le cas de finale que vous allez? Ou bien est-ce que c'est la caillou? M'pas connaît. Celle-là, me connaît, papa. Faut qu'on aille quand même. La passe à droite. Avec un monde de coup. N'a pas les deux que monsieur Alex Roun, madame, monsieur. La passe qui est fait sa net, et là vraiment, Christy qui a quitté l'extérieur, avec McKennie, la passe est trou, mais c'est pas des gounes, lui mettez pour Agamoun, le sang de Alex, et là vraiment, En tous les cas, c'est ça, corner, mesdames, messieurs, derrière de la gauche. N'a pas gardé Chris Richard, 82e minute de jeu. Et là, maintenant, Maradona m'ponsante. 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Et là, m'ponsante. Gardez-vous nous, est-ce que prolongation a fini? Est-ce que son plume pour le cap brûlé? Gardez-vous nous, Et là, maintenant, là, nous tapons Thibaut Coudoua couru. 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Car, y'a un problème? Bah, nous allons lancer. Et là, Thibaut Coudoua de ses œuvres. 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C'est pas possible, garçon. C'est pas possible. Ou t'es eu plusieurs options. Mais là, le gars, c'est pas loin. La passe en avant. Du côté des belles, c'est pas pour longtemps. 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Qui joue une faute, la madame, monsieur. 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Libre à chercher bagaille, libre à chercher bagaille. 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Le seul problème, mais dégagement à qui mieux mieux. 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Comment se mettre pour nous, papa? Dis-moi pas de chance, ça y est. Allô, allez. Prends courage, frère, moi. 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Tu vas mettre prends courage. Tu vas mettre prends courage. Il a vraiment bagaille difficile. Bagaille difficile. Bagaille compliqué. Yo dis allô, allez. N'est pas de chance, ça y est. Allô, allez. Passez-nous assis. Allô, allez. Regardez-vous, nous, la face de le goût. Quel geste technique. Mais là, un va tomber. Récupérez très vite. Avec les Belges. La face va prendre monsieur avec Hans Van Aken. Vraiment, l'absence du ballon pied, libre à le fond bagaille, libre à le fond bagaille, la passe le bloc gauche, bagaille difficile, y'a pas facile, ou mets le Lukaku, lapement des ballons, lapement des ballons, cherchez musique là pour moi, mettre le à Madonna, cherchez le pour moi souple, et pas qu'on la quille, regardez-vous nous, puisque les bonnets, j'ai là, mon bagaille, monsieur l'arbitre. Oui, c'est ça, y'a bagaille, regardez-vous nous, à deux à un là, il y a toujours espéré quelque chose, mais là, hey. Gardez-vous nous avec madame monsieur. N'a pas vraiment la sélection belge de football et là il y a monté mon bagaille difficile, bagaille pas facile. 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madame monsieur c'est deux changements n'a regardez vous nous être ça qui va sortir être ça qui va sortir dans le football là Leandro Trossard Leandro Trossard et là va être difficile et Leandro 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
0: 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Bagaille difficile, pas facile vraiment. C'est 3 pour Belgique et 1 pour États-Unis, madame, monsieur. 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

0: 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Élimination machine en nuit qui marche la journée. 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Et les États-Unis d'Amérique, mesdames, messieurs, qui dit adieu avec compétition depuis le 8e de finale, face avec une sélection belge qui était mieux organisée que yo. Donc, ils ont été Paraguay, ils ont poussé le 4-1. Donc, Belge, eux-mêmes qui dit. Et ça a planté, c'est le récolté. Donc, côté Bahia, Paraguay 4-1. Et bien, nous-mêmes, en retour, nous battons 4-1. Donc, États-Unis qui encaissent 2 goals, à mon avis, c'est 2 goals, ça y est, qui plus fait monsieur désespéré. Et surtout, 3e goal à mettre à Maradona. Parce que, à 2-1, il était toujours espéré. Mais lorsque c'est dans façon ça que yon sélection a prend goal pendant que y a mené sur yo besoin égaliser parce que ça lui même li pat en quelque sorte fait du bien avec monsieur yo et yo même qui 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puis Lukaku marqué un grand goal. 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M'pense que là Belgique qui est classé États-Unis parce que dès le départ, nous avons déjà une sélection belge qui est supérieure par rapport avec une sélection États-Unis donc qui même qui tout simplement mettait des voix au propre. États-Unis n'est plus mettre le Maradona même avec Canada et puis Mexique.
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1: la loi naturelle donc oui. Même les gain pour l'agir et c'est ça même qui car les États-Unis et je dis hein, États-Unis pas en équipe nous espérons qu'il pourra aller jouer football mais j'ai avec Belgique qui voulait dire ça le dit hein. Et là ouais Belgique ou États-Unis deux sélections différentes niveau football il pas même et il pas gain même quand c'est monde qui a joué dans au niveau expérience que gain dans coupe du monde et c'est tout à fait différent dans zone qui a joué encore niveau de football qui dans zone c'est tout à fait différent bien que États-Unis la caillou tu devant public yo et mais ça pas suffit pour que nous t'es capable dire qu'on fait égal avec Belgio on contenter en mettre Belgio dehors c'est pas impossible pour ça la faire c'est football mais on t'a plus jeune Belgique les partis favoris sur États-Unis et ils montrent nous ça ni dans première période là ni dans deuxième période là et bien ils montrent nous que ils ont dominé sélection américaine non et ils ont fait essentiel là et c'est 4-1 c'est-à-dire deux goals dans première période deux autres goals dans deuxième période donc cela signifie quelque chose et nous avons une sélection américaine qui était un peu indisciplinée parce qu'il y a tant de chercher légalisation et là il prend un troisième goal et encore quatrième goal là donc son barrage était changé net américain yo et qui quitte l'eau yo vide c'est que il a précipité pour y aller chercher goal et puis derrière et sans se barrer mon donc c'est vraiment l'aide pour que Ola Kayo pour éliminer ça on dirait 4 points 1-0 2-1 mais 4-1 donc c'est ça la vie tout ça nourrit 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On a joué ni la retourne ni genou et malheureusement nous pas gagnons non pays organisateur qui était et Canada qui pas passé 16e yo et Mexique qui était passé mais les États-Unis mais malheureusement depuis la 8e yo et yo fait bec à terre. Et là on a regardé majorité équipe qui éliminé dans 8e yo ce sont des équipes qui sorti en Amérique et dans 16e c'était plus équipe qui sorti en Afrique et nous gardons dans 8e yo c'est équipe qui sorti en Amérique et nous allons dans Cario c'est plus équipe et parce que c'est plus équipe
0: oui, oui, oui,
1: ça veut dire que ça pour nous être à niveau dans football là nous être à niveau donc à nous prendre 4 niveaux même premier tour c'est plus équipe qui sorti en Amérique et donc capable dire à central là nous rencontrons en Antilles et puis Asie, sorti en Asie. Donc premier niveau football là, nous avons 4 niveaux dans football là. Un niveau qui faible net là, c'est soit dans Antilles ou bien en Asie. Et deuxième niveau là, et nous avons ces équipes qui sorti en Afrique, majorité là d'ailleurs, ils ont éliminé dans 16e de finale. Et troisième niveau là, c'est équipe qui sorti en Amérique là. Et nous, premier niveau football là, là, qui l'on veut ou non, c'est en Europe lié.
0: Absolument.
1: C'est nous, dans le quart et demi-finale, c'est plus équipe Europe qui peut arrêter.
0: Tout à fait.
1: Donc, l'unique chance qui gagne pour nous jouer une équipe en Amérique
0: donc, en demi-finale,
1: continuer c'est
0: avec...
1: l'Argentine.
0: Bon, il bon, y en a plus de problème qui gagne. Et Argentine, bref, joue avec Colombie, oui. Dans la mesure où tout est
1: avancé.
0: Donc, c'est gardé, gardé, après, c'est un grand monde dans l'Amérique là, surtout qui était.
1: Oui.
0: Parce que jusqu'à présent, il faut que nous disions que et pour cas de finale, c'est l'Égypte qui nous gagne avec Maroc,
1: oui.
0: Comme monde qui est dans la zone et Afrique là.
1: Oui.
0: Et puis, l'autre monde là, c'est les monde qui. Là, on prend la France, on prend l'Espagne, Belgique. 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Donc, c'est des mondes qui en Europe.
1: Oui, là, et l'Europe qui tentait. Alors, l'Afrique qui tentait faire jouer égal avec l'Amérique, ça maintenant.
0: Si, si, absolument.
1: Donc, c'est triste pour le football là, américain.
0: Ah, mais on prend congé des amis, Padre Madonna. Il y a un demain, si tu veux, à midi pour Argentine-Égypte et puis Suisse. Argentine-Égypte, c'est voilà midi. Et puis Suisse-Colombie, c'est voilà 4h. 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
0: 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C'est eux-mêmes qui t'aiment parce que nous, t'es là, jeudi à mesdames, messieurs, pour le prochain rendez-vous, c'est bon pour demain, si je vais, hein, à midi, sous. 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Gagné Collins qui était là, gagné Maître Faustin, alors Maître Saint-Pierre qui était là avec nous. DG Daniel Vasson qui t'a regardé comment les États-Unis vont aller. Donc là, il est compliqué, on va démontrer les chops là qui n'ont pas ici. Ici, c'est la cause. Merci tout le monde, c'est un plaisir.
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0: 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Il y a une idée de 22 acteurs qui pourraient être capables d'affronter dans le Sahara. Et bon côté Albi Celestea, qui vient en tête, Lionel Scaloni, il pourrait être dans le système 4-4-2. En bas, quand il a joué avec Emiliano Martinez, et en défense, il a joué avec Kadmon Sayo et Nahuel Molina du côté droite, à gauche, Nicolas Tagliafico, et au milieu, il a joué avec Christian, ensuite Alessandro, dans le terrain, il a joué avec Kadmon Sayo, Marc Alistair et Leandro, et Paredes, capable de milliers défensifs, et tandis que à gauche, il y a bien Rodrigo de Paul, à droite, il y a joué avec Enzo Fernandez, et tandis que devant, il y a bien de Monsayo, Lionel Andrés Messi comme capitaine et Julian Alvarez, mesdames, mesdemoiselles et messieurs. 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Alors en bas, y'a joué avec Oufa, en défense, y'a joué avec Afez Cap à gauche, à droite, y'a joué avec Hani et en défense centrale, y'a joué avec Rami, Rabia et Yassel. Et comme milieu défensif, y'a joué avec Mouanad, Atea et à gauche, y'a joué avec Hassan, à droite, Acho et devant, y'a joué avec Dumoussayo, Mostafa et Salah, et c'est capitaine sélection égyptienne, non? Mesdames, mesdemoiselles et messieurs, et là, nous de deux additions, et c'est eux-mêmes qui capitaine Lionel Messi, bon côté Argentine, et nous gagnons Mo Salah, bon côté sélection égyptienne. Et Dave, qui est déjà présent, et monsieur, qui est déjà là pour faire commenter, analyser. 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
0: 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Et c'est formation argentine qui pourra le capable bailler un coup de voix. Avec ce capitaine emblématique, on a parlé aux deux, Lionel Andrés Messi. Et gardons bataille pour le marrer, qui laisse qui pourra le capable bien raison. 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vague avec Pharaon yo et la besoin de contrôle lan attaque avec les argentins n'a pas gardé qu'un agent qui est tout seul. On allait, est-ce que personne n'a parlé de Mac Alisek de Gen, Abid l'a dit de Gombagay, Abid l'a dit, yoté, tapé un joueur, SNZO qui était au sol. 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Et là, t'es en contact, effectivement. Mais Abid l'a dit, donc ballon était de jouer. 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Et momentanément, j'ai campé à Guerrero, Kun et Di Maria. 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Et d'après moi, rapidement, avec un pharaon, yo, qui a fait play long. Et yo mette li en retrait pour les Argentins. Yo pas capable de battre avec un Martinez. Et Emiliano Martinez qui pas capable. Cherche un partenaire, il fait ouverture là, du côté droit, attention. Et on joue à l'intérieur, et toujours avec les Argentins, on joue avec Christian Romero qui combine avec Emiliano Martinez. Martinez qui n'est pas capable de faire le sang, les mettez bien dans la caille, tête dans la défense égyptienne, et là, Argentin arrivé, attention, son mime, et là, mettez la toile, Makalisef, on va gagner, là, t'es contact avec Annie du côté des Égyptiens, ils mettent lentement en retrait, toujours avec Argentin, il y a pour les ballons, ils jouent avec Leandro, et là, ils font combien de gens en défense, avec Lissandro, ils parlent à chercher Mouna, les jeunes ont des gros d'épaule, qui apportent dans l'extérieur, les mettent en son décapité. Et là, tu gagnes. Il a fait ce que les ballons. Attention, les pôles. Grand monde qui fait appel les ballons. Les jeunes de Foussan. Avec Christian Romero. Et là, tu gagnes. Avec Paredes. Combinaison avec Lissandro. Du côté des Argentins. Il a fait ce que les ballons. Il a pralé. Égyptien Vini. Mais Égyptien qui dit. Là, je ne pas prendre ça. Moi, pas prendre avec ça. Attention, les pôles. C'est la montre. Les métal avec Macalester. Et Messi Gain. Attention, Messi. Marqué de près. Paredes, Égyptien. Passe dans les trous maintenant. Et ça qui part vraiment marcher Lionel. Il t'a tenté, cherche un partenaire. Et monsieur, lui-même, capable de continuer à faire l'histoire, continuer à faire nos lignes de là. Il s'est en amie habité, commission, il s'en maintenant. Et passant avec les Égyptiens, il y a là, avec Hansan, qui parle capable de faire combinaison, il y a joué avec. Et Oufa, qui jouait Annie. Attention, Annie, qui est capable de sortir, il mettait le retrait. Avec Mohanad et par son retrait, il a toujours gagné dans la défense égyptienne. Il a joué avec Annie, il parle capable de faire combinaison. Elle s'est avec Rami, mais là, il a toujours gagné à Fèze. Attention à Fèze, à Fèze. Bye, balance en mime. Il joue en retrait avec Annie. Attention, Annie. Et là, il a fait en direction de Kies. Elle s'est à Fèze. Mais Mohanad qui est arrivé, il a toujours gagné. Bon côté égyptien, il passe en retrait. Il parle capable de chercher Mouna. Et là, tu avec Atea. Atea qui mettait du côté gauche. Avec Afez. Afez qui va le mettre en avant. Et là, tu joué. Monsieur Sadok n'a pas parlé de Hachoura. Ballon ça qui est sorti. Et là, nous regardons. Monsieur Sadok qui est au sol. Hachoura qui est au sol. Mais là, levé. Agent et le capitaine est parti. Il y a rapidement. Avec Rodrigo de Paul. En aller au Rodrigo. Monsieur qui a rentré dans l'extérieur. Lui mettait en direction de. Et c'est Lisandro. Attention, Lisandro. Il traverse le Mizanan. Et là, il mettait sur les gauches, et c'est pas le concentre. Yo joue à l'intérieur, mais là nous passe à partir à destination. Et là nous et je suis un capitaine parti. Abid l'a dit, t'es une faute. Et Enzo Moussala, et n'a pas joué 4e minute. C'est toujours Zéobi Patou entre les deux formations. 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Et coach Nasmi Pierre, il m'a manqué déjà. 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Et coach qui est déjà présent. Et bonjour pour recevoir coach là. Et coach Nasmi, qui nous dit qui est déjà Nakaila. Coach, bonsoir, ça radi.
2: Et bonsoir à tous auditeurs et auditrices radio boss. Et m'a salué Maître Laura Maradona. Et aussi tous les collègues qui sont dans le studio. C'est avec plaisir pour nous parler un peu du match Argentine-Égypte. Comme sous le papier, nous considérons David qui a joué avec Goliath. Mm-hmm. Mais j'aime toujours dire là, football moderne, c'est un football qui part, compté sous papier, mm-hmm. mais c'est sous terrain. Mm-hmm. Nous allons aller suivre comment Argentine va jouer devant Égypte.
0: Et nous, je dis à monsieur qui commence avec Paredes, et Leandro, il met un système 4-4-2. Qui ça, système ça, vous l'avez dit pour?
2: Et un système 4-4-2 à jeter, c'est un système que Scaloni lui-même lui, comme s'il joue en pile avec. Mm-hmm. Premièrement, et Paredes qui pas commencé la compétition, c'est suite à une blessure qu'il est venu avec la mondiale là. Et maintenant, il reprend mieux. Et puis ça fait après le tourner dans l'effectif Argentine. Et 4-4-2 a son système côté. Et où qu'on est Argentine toujours joué avec une équipe qui est très offensif et à la fois aussi défensif. Quatre mondes dans le terrain, c'est le monde qui a bataille. Et deux mondes devant eux, nous connaissons aussi Messi ou bien l'autre. Et nous connaissons ça. C'est Messi ou bien l'autre. On a l'autre d'Alcala, Otaro Martinez, Lika ou Lian Alvarez. Et deux mondes, c'est eux qui mettent des boules dans le camp. Et quatre mondes dans le terrain, c'est pour marquer.
0: Ok.
2: Ok.
0: Et merci coach, voilà capable de retourner. On nous suit là, Jean-Tien qui te fait faute. Et Nicolas qui te fait faute. Et au dépend de l'Égyptien, Hassan Hassan. Taglia Fico qui te mettait Hassan au sol. C'est pas capable de comprendre avantage égyptien yo. N'a pas gardé Mohamed Salah. Mais c'est pas capable de mettre balance en avant. Il a noué. Qu'un mouvement dans la surface séparation équipe argentine. Non. Attention, Mo Salah. Est-ce qu'il va capable de mettre là? Achou qui m'aime, qui fait déplacement. Mais ça mettait là, votre. Parce qu'on croit avec Salah. Est-ce qu'il va capable de mettre ce de là? Attention. Et yo mette le danger pour Argentin yo, mais non. Et deuxième vague. Toujours avec Argentin yo. Yo mette le pilon la caille. Était avec Nahuel Molina et ballon ça qui sortit en touche. C'est pas le capable d'entrer en touche avec Rodrigo de Paul qui mettait la défense non. Avec monsieur Christian, on a le Christian pour un bagage en mime et là il va côté bloué. Et finalement, il mettait avec Enzo qui fait combien de son encore avec Christian. Il pas le capable de chercher un monde. Il joue rapidement avec Christian Omeo qui mettait en avant et Argentino qui rate l'intercession ballon. Des impasses de Guéni et là il mettait là. Et là, Enzo a privé, Enzo a privé, marqué les préparés, mais non! Et ben c'est ça, Enzo, mettez plus précision, amis, mettez plus envie, et là, nous, et nous avons dit, et sélection, et c'est non, captain de sortir, récupération rapidement, avec les Argentins, il y a besoin de multiplier passeur, il y a besoin d'entrer, donc, en dedans, nous avons dit, et surface, répare sur équipant, et c'est non, mais le parcours vraiment facile, on a l'Enzo, mettez ballon très amis, et là, les champs de défense, avec Christian Oubéo, attention, Christian, ou qu'à mettre là, avec la relève universelle de fer, les mettez là à l'intérieur, mais dépasse à Saint-Bimon et là je joue avec Napoléon Molina il cherche un partenaire et là je joue un Paredes il cherche Lisandro Martinez attention Lisandro c'est là je cherche et c'est Macalister on a les Maca mon bagaille agenté tout jeune il y a un ciblé passe et on va pas mettre la droite Saint-Bimon et là le mettre en avant attention danger pour Egyptien yo et là Messi qui pas dit arrivé et ballon ça qui sorti est en touche on connaît n'a pas gardé Messi à l'imbébe il dit m'a kembe jusqu'à ce qu'il pas prendre. On a les Molina qui mettait l'ancien en retrait avec monsieur Sena Palé de Dosa Distant parlant de Lionel Messi et Jean Macalister mettez la 300 biba monsieur a mettez le danger pour vous c'est bagage habite trois bagages d'épaule trois bagages en mime c'est pas déjà une position avancée et oui il y en avait déjà une position avancée mais d'épaule tout qui tape dormi. Et là, t'es déjà une position avancée. Des Paul qui tape ton pied argenté avant de te mettre lui. Et mais malheureusement, et t'es déjà une position avancée. Mais monsieur, tout qui va la faire gol là. Et là, on a regardé comment Enzo lui-même. Il tape ton pied, t'es ballon au fond des filets. On a pu partir rapidement avec Égyptien, il joue dans la défense là. Avec ce Rami, il cherchait un partenaire, il n'y a pas le travail jeune. Hassan, qui mettait lentement au trait. Toujours avec Hassan Yassel, il n'y a pas le travail chercher un monde. Il a joué dans Annie, qui mettait les du côté gauche. Attention, on tire dans la diversion. Avec Rodrigo de Paul, il y a un bon côté argenté. Et Molina qui joue rapidement avec Martinez. Attention, comment il est sur les mette le retrait, et savait les sandos, il parle qu'à faire combinaison, il mette le dedans, et la noue, Moulin n'a pas guitare arrivé, il mette le nettement en retrait, avec un goalkeeper qui paye, n'a pas les deux fans, qui parle qu'à faire combinaison, toujours du côté des Égyptiens, et là, il y a un an, et ça avec Rami, il parle qu'à faire un bagaille, il était joué avec Afez, et l'antidéversion, ça va morder, Égyptien va partir, Afez, attention, l'entrée n'a accès rien, récupération rapidement, avec les Argentins, ah, Bédla dit qu'il y a une faute, 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
0: 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Eh, est-ce qu'il va être capable? 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Il est venu pour capable défendre le titre. Yo, venu pour capable faire back-to-back là. Est-ce qu'il va être capable? Nous, je crois avec y a salé du côté des Égyptiens. Yo, j'ai avec Arsen. Premier de son parfait. 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Gon, mon, il fait appel les malades. 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Il a été joué. Est-ce avec monsieur ça n'a pas les deux. Eh bien, Christian Romero, yo toujours gagné. Bon côté agenté, yo. Yo, je suis avec Martinez. Attention, Martinez. Attention, Zamim. Et yo, dis-moi que, ou après, venant 1000 goals. Avant Cristiano Ronaldo. Oh, l'éternel. On est gardé, Zamim. Pour presque venant 1000 goals. Est-ce qu'il va arriver dans 2000? En tout cas, nous-mêmes, nous ne pas prendre trop dans les détails. 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Du côté des Argentins, les joueurs avec le côté de Paul, dans le comédien de Paul qui cherchait encore, et c'est Christian. 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Il joue avec le Sandou qui prend le travail chercher un partenaire. Il joue avec Paredes, mettez les 13 en mime. Il joue encore avec Martinez. Martinez, Martinez, c'est ça qui joue avec le Sandou. Et c'est le Sandou. Mais non, là c'est des Paredes. On a les Paredes. Et là, c'est perdu. Il tape très bras pour le Sandou. Attention, le Sandou. Il mettait en avant. Et c'est perdu. Récupération rapidement avec les Égyptiens. Attention, il touche gagnant. Et c'est pas une faute habituée. Oui. Argentin yo, comme à l'accoutumée, qui commençait avec une série de fautes yo.
1: Et déjà, il y a 4 coups francs dans le compte de Laura Maradona. 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Tous les 4 coups francs, c'est pour Égyptien yo, et 0 pour Argentin yo.
0: 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Attention attaque avec les Égyptiens mais on n'est pas tombé. Deuxième vague toujours avec Égyptien yo. Il a remetté la défense avec et monsieur ça n'a pas aidé. Yassel attention yo rien là. Et c'est avec Moussa là capitaine emblématique de la formation Égyptien de football là il a cherché Ani attention. Et est-ce que c'est pas corner oui. Et pour une corner dans match football là, c'est pour Égyptien yo. Et là, on a regardé, on monte avec Lisandro Martinez. Et là, elle va pas facile la meilleure Argentin, yo. 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Et Mario Kempes qui t'a fait les beaux jours de la sélection argentine de football.
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0: et la coach et ouais. sur un coup de tête et non ouais formation et juste non et qui joignant ouverte ce score-là au dépens de Albi Celestia.
1: 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Et ça fait le match à l'île encore jeune et n'a pas suivi l'évolution du match. Ça va se match à l'île, il y a un pile goal là-dedans. 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
0: 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Et Egyptien qui en les mouvements, Yasser Ibrahim, la 15e minute de jeu, qui joue dans ouverture sur l'an. Et pour Egyptien yo, Agente yo qui en bas mouvement, est-ce qu'il y a retourné dans le match? 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N'a parlé donc de Alvarez que nous pas vraiment en match. 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Et là, imagio, cabane, on dit problème. Est-ce que c'est un mauvais signal pour l'Argentine? Est-ce que c'est un mauvais signal pour l'Argentine? Et là, nous retournons rapidement. 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Monsieur KMC descend. Mais là, le mettez-le avec un bâtonnerre. Mettez-le à l'intérieur. 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Mais Messi mando ballon. Le mettez directement avec Captain Messi. Il prend la seule le maison. Est-ce que Messi a bien sauvé l'Argentine? Est-ce que Messi a bien fait barrage pour l'Argentine? Attention! Attaque avec les Argentins qui s'habitent la dièse. 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Oui, monsieur ça n'a parlé de Hassan et c'est lui qui a commis la faute, c'est lui qui a commis la faute. 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compétition, et c'est pas une faute, Oufa qui fait échec à Lionel Messi, Oufa qui fait échec à Lionel Messi, et mauvais signe pour Albi Celeste, mauvais signe pour l'Argentine, bien qu'il était temps 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Et Messi, Messi a lui-même son joueur qui a pile moral. Et là, il est capable de réanimer les deux forces pour capable retourner dans le match. Ça, t'as de bail et confiance avec Argentin yo. Et pour être capable de jouer une égalisation. Mais malheureusement, Messi qui était là avec le ballon et dans le Méoufal. Et là, Messi qui va commencer à passer. Et Messi qui a dit. Donc là.
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0: 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Rete de touche. Pour les Argentins. Dépend de mettre l'entrée. Est-ce avec Christiane? Christiane cherché. Lissandro, il parle avec Jean, Nicolas, qui mettait nettement en retrait avec Monsieur Martinez. Attention, Martinez, Monsieur qui dit, ma jeune monde pour Bailly, il allait jouer rapidement avec Lissandro, il fait combien de choses encore avec Emiliano Martinez, attention, Martinez, cherche un monde, il fait combien de choses avec Christian, il cherchait Essan Manuel, c'était Nawal les préférences en situation avec Messi. Messi qui part vraiment dans le match. Il a récupération avec les Argentins. Il a joué. Attention, monsieur. On a le monsieur Enzo. Mettez le troisième mime. Laissez passer. Passez le tour. 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On dégage même le lacaille. Avec monsieur Justin Yo. Et là, c'est pas une faute à Bita. Avec la zéro, il y a une faute. Argentin, il faut nous prudents. Avec la carrière, on est arrivé là. 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
1: 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Parce que j'ai senti, et au dos d'épaule, avec Paredes, je me sens qu'il n'y a pas complémentaire. C'est comme si y a une même mission. Il est difficile de jouer dans le terrain pour deux ou trois personnes qui ont le même rôle avant. Chaque monde a un rôle par eux. Si c'est un monde qui a distribué le ballon, il fait. Si c'est un monde qui a parqué, il fait. Ou des fois, il y a une mésentente en même temps qui cause que l'Égypte a monté sur l'Argentine dans le niveau ça. Deuxièmement, bon, c'est Messi. Messi a raté pénal. Et il y a un concept d'appeler dans un livre, il dit c'est le monde qui. 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Pas vrai? Messi rater pénal, l'a joué. L'a joué, pas vrai? L'a joué, ou qu'à 16 ans, c'est Messi qui bat le match. Pardon, il a raté pénal là. Ok? C'est ça qui fait. Égypte, pour le moment, l'a fait un bel match. Ou après, il a pressuré. Et il a. 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Et pour le moment là égyptien il a géré ça et ensuite et il était avec une pause fraîcheur pour Scaloni mettre l'autre disposition tactique en place pour concret carré attaque égyptien yo. Sinon la fatale pour lui.
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0: 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ballon on dégraille même dans la caille avec les égyptiens attention on tête avec Cristiano il prend la chercher un partenaire et là Argentino capable multiplier passio Argentino capable jouer une égalisation avant la fin de la première partie c'est pas facile et n'a regardé sélection de cœur et je sais non qui vraiment replié dans kayo il y a capable chercher encore un deuxième goal ou encore 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
0: Eh, je dis après mauvais temps, c'est pas le beau temps. Est-ce que nous va passer de mauvais temps? 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Et n'a regardé monsieur a qui t'est fait et une belle sortie en parlant de Oufa. Et le goalkeeper de la sélection égyptienne de football, est-ce que Messi va pas mettre ballon ça au fond des filets? Est-ce que là il va pas jouer non? Égalisation, il était pour nous tendre. On fait qui déjà fait échec avec Lionel Messi. Et si on coup de pied de réparation qui a été dans tes jeux de match football là. Attention, Messi contre bon souyo. Messi qui fait déjà, est-ce qu'il va le refaire? 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Ou encore, est-ce qu'il va le capable de passer dans l'air? 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N'a pas gardé Messi qui a regardé en l'air. Et ça a regardé côté c'est qu'il a sorti. En tout cas, Messi c'est Messi yo font bagaille.
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0: 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Mais lui c'est Messi tout le temps. 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Il va la rechercher au monde. Et là, il mettait le jour de droite. Et ça avec Monsieur n'a pas les Rami, il va aller chercher mon nom. Il a noué Argentin ça maintenant. Cap chercher égalisation. Il va pas rajeunir. C'est l'Argentine. C'est trois fois champion du monde. Et c'est champion rapide en titre. Et tête en avant du côté des Égyptiens. Attention, il a noué Monsieur arrivé en parlant de Sandro. Il t'a mis là en direction de son coéquipier. Et là, c'est pas le capable. Et là, il a regardé. Des préférences censées en touche. Et ça a été mis libre, parce qu'il a mis le train avec Martinez. Et Scaloni qui passe sur son bois de l'eau, attention pour pas les amis. Et c'est à cap parler. C'est pas grave, il est en train de toucher avec les Égyptiens. Attention, il joue avec Zico. Zico qui joue avec Annie. Annie, allons pas sortir en centre. Attention, tête avec Christian. Et deuxième vague avec Argentin. Abilazi, t'es une faute. La Abilazi te gen faute pour Argentin yo. N'a regardé Mouanad, est-ce lui qui a commis la faute? Oui, c'est bien lui. Ça te fait faute sur Alvarez et qui paraît très timide dans match là. Alvarez qui très timide, qui vraiment pâle et qui presque transparent dans match là. Et monsieur qui tape tordé de douleur. Est-ce qu'il va être capable de lever? Argentin qui en bas mouvement.
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0: Eh, hey, yo dis non, c'est vraiment grave. C'est pas Zanetti, la regardez là, oui. 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La brouille passe rapidement avec les Jusseyo. Messia qui mettait le nettement au trait. Avec Atea. Atea qui jouait en direction 2. 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Attention, il a toujours gagné de côté. La France égyptienne. Attention, il a fait combinaison. Il mettait à l'intérieur. On allait, monsieur. S. Capitaine qui vivait. Il a été joué avec Martinez. Il joue avec Afez. Il était là avec Achio. Du côté de la France, Justin de football. On s'est dit, attention, Argentin qui rampait. Et Justin, lui-même, qui a profité capable. Mettez pied sur le ballon. On allait là, il jouait avec Moranada. Il a joué Martinez. On s'est dit, attention, Achio. Est-ce que donc, Argentin a récupéré? Oui, il a récupéré. Attention, Messi, il y a mon qui vient sous. Messi qui a dormi. Il en frappe. Mais non. Et frappe ça qui va pas rien. Argentin pour être capable ou parti rapidement. Pratiquement 35e minute de jeu. C'est toujours 0 pour Argentin. 1 pour Égyptien. On a rappelé ou un Messi qui était raté un coup de pied de réparation. Et Argentine qui en bas mouvement. Et qui s'en a pris les Argentine. Est-ce qu'on a pris le Saint-Nicolas? Est-ce qu'on a pris le Saint-Joseph? Est-ce qu'on a pris le Saint-Paul? Ou encore est-ce qu'on a pris le Messia? Yo dit Messia là avec yo. 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Mais Messia dépassé à côté. Et là Messia toujours été Messi. 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L'Argentine à l'attaque. Attention. Nicolas, il mettait le trait. Et là où je avec avec monsieur Macalister, mon bagage, monsieur en déversion, est-ce que monsieur a privé, ou il rivé, est-ce que pas une faute, avec la va gagner, est-ce que le ballon ça va sortir en touche, touche dans l'avantage, Argentin yo, n'a pas gardé à chute arrivé, il a sur le rabat entré de touche, avec Molina du côté des Argentins, est-ce que vous avez aussi, est-ce que vous avez cherché un bagage, est-ce que vous avez gêné, vous mettez la retraite, est-ce avec le Sécrissand, il joue en intérieur, avec le Sando, il combine rapidement, avec Saint-Nicolas, il a joué rapidement avec Macalister. Mettez le trait. Il cherche Yes. Lionel Messi. Il joue avec Rodrigo de Paul. Attention. Argentin yo. Ramène si les passes. Il a prêt à chercher la égalisation. Et c'est Balvini. 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Argentin yo. 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On a dit qu'il a souffri. Et la barre à la prafice du tout. 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
0: 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En tout cas, moi-même. M'a pas très fond de détail. Je sais qu'il y a une toujours. Il y a un lèque qui était toujours. Et là, levé au jeu, vous en mime. Attention, Enzo Boulet Sargentin. Mettez ballon 13 000 libres. Lancez le gars, ça brûle. Mais non, dégagement. Il pourra venir avec les Justin Yo. Yo, mettez le lacaille. Et là, ballon, les bagues mettent. Laissez voir qui pourra arriver. Et là, Argentin, vous avez un ballon. Et là, vous pourra traverser le maison. Mettez-le en avant, mime. Enzo, vous faites trop barres, mime. Vous perdez trop de temps. Il y a mené sous. Par exemple, vous faites Chelbert. Christian, il pourra jouer avec un Paris des il mettait en avant, on se diversion. Est-ce que rien faute en soi, j'en t'en oui. Mais non, Abilaz va bien faute, lever au jeu pour les garçons. 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Attention, est-ce que l'épaule, mettez l'entrée, et joue avec Messi, Messi qui est à l'aile, est-ce que l'avant-trée, mais non, le avec des pôles, il met un autre terrain, mais c'est à part Pierre Smouna, il met le ballon, mais c'est récupéré, danger bouillot, mais c'est met tel maintenant, c'est calqué, il mango. 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
0: 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Et on repart rapidement avec les Argentins. Molina qui joue rapidement avec Depaul qui joue avec est-ce qu'on va chercher Messi? Attention Depaul, mettez l'entrée, les temps demi jouer avec Cristiano Mero qui mettait les du côté gauche danger pour yo mettez les non. 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
1: Nous saluons Mme Laura et nous saluons tous les messieurs qui sont avec nous, spécialement le coach Nassim Pierre, Lens, Mme Jodli, Mme Jodli, qui présente Kaila Alex. Et c'est un plaisir pour que nous soyons capables là, malgré que Mbavina attend sorti, mal cherché pour me faire lumière pour Argentine, mais j'aimerais la bailleur qui a difficile.
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1: 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Et Argentina, lui-même qui a gardé de la mesure du possible, quoi, parce qu'il a trouvé égalisation. 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Donc, Messi en côté jeune poteau, parce que je vous dis à la situation qui a une façon difficile et pour sélection si là. Et malgré que nous, Égypte lui-même l'a mené, mais ça n'a pas empêché que. Et il a défendu très très bien. Il a défendu très bien face avec Argentin.
0: C'est un super beau fort.
1: Et absolument. Mm-hmm. 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Parce que j'aime d'aujourd'hui, l'Argentine va être trop court. Mm-hmm. Il va être trop court. Et lorsque vous jouez une équipe qui est physique, la situation est compliquée. Mais c'est football. Il y a encore bonheur. C'est Argentine. Nous avons toujours pris un goal. Et c'est là réellement, nous allons regarder pour nous est-ce que l'Argentine est capable. Toujours une place pour le champion lorsque vous prenez un goal pour remonter au score et jusqu'à ce que vous capable de gagner un match.
0: Et nous avons lancé la première fois et l'Argentine est gagnée pour le capable de remonter au score. Et là, est-ce que l'Argentine est capable de gagner assez d'éléments et assez d'énergie pour être capable de remonter au score?
1: En tous les cas, c'est ça, M. Laurent. Nathan, vous nous c'est 41e minute de jeu, 0 pour l'Argentine, mesdames, messieurs, 1 pour l'Egypte. 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Coach Nasmi Pierre, on garde pour nous, n'a pas si rapidement, avec mesdames, messieurs, l'Argentine, la passe en ouverture, le standard de terre, yo kababon, mais dégage-moi dans la caille, la vague 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bataille, Égypte en bataille, n'a gardé monsieur, n'a pas les vraiment, monsieur Osama Sen, lui-même vraiment, qu'a gardé la vie possible, comment le cafon bagaille, et là qu'elles sont où, retire ce 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que nous avons gardé Lionel Messi sur nous. Même Jean pour Mohamed Salah. Et là, papa, bagaille difficile. 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Et Argentine en bataille. 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

0: 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Monsieur Christian Romero. Y'a 10 millions contre l'autre. Puisque y'a évolué en Angleterre ensemble. 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mettez-nous d'accord, la tête bawe, et là, amortissement de la poitrine, la game, madame, la game, monsieur, récupération propre, du côté des Argentins, et monsieur de Paul, qui fait passer ça là, et là vraiment, il y a un chèche bagaille, monsieur Alexis, bah il y a un chèche bagaille, la chèche bagaille, Kounia, la chèche bagaille, monsieur Enzo, la passe bon appui, avec Rodrigo de Paul, retire 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monsieur Enzo, la passe bon appui avec, monsieur Rodrigo de Paul qui balance le rapier boulet, mais bon placement défensif, la fac vraiment est Argentine, et là sauve, y a baïboule, la passe l'axe, la 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En tout cas, c'est là avec nous. 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N'a pas parlé vraiment. La sélection, juste un des football. Longue balle en avant. Et là, un pas tombé. 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Monsieur a qui m'a d'accord. Li là, pas apprécié. La relance, madame, monsieur, en avant. Et là, garçon, gardez vous nous. La tête en déviation, balle aérienne, que dit l'arbitre central là?
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0: hein, est-ce que.
1: Et Alexis, message, lui par charge, il y a un homme qui écrit là, il dit c'est maman petite qui a pris douleur les femmes enceintes. 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
0: 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En tous les cas, c'est ça, garçon. N'a pas gardé Union Alvarez, mesdames, c'est ce que nous. Monsieur Akpak, qu'on a vraiment commencé. Et là, match à qui campé momentanément. Et Jean Mondil, et sélection Argentine, ça. Et yo bay trop coup. Yo bay trop coup. Et parfois, il m'a dit pour primer et technique là. Et surtout sous physique là. Et oui, on est capable toujours de jouer avec une sélection. Li mandé que gade nèg pour commencer taper pour faire au premier match là, parce que lorsque nèg la li même ou c'est un véritable problème pour ou, li sont sous des problèmes pour ou, obligé taper pour faire le premier match là. Mais lorsque on joue avec et une série de sélection de seconde zone, donc li mandé que pour plus paraître technique que physique, ça va faire plus bien avec vous et là permettre à ce qu'on prend moins carton. Par exemple, si nous garder pendant que je vais mener ou faire faute ça yo, donc c'est seconde qui a passé, et pendant qu'il va pousser, et lorsque yo même yo gagne possibilité pour souffler, eh bien, il y a plus ou moins retrouvé rythme dans la rencontre football là.
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0: eh bien, pas de problème, regardez-vous. 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Avec les Égyptiens, le seul problème. Mais bon, regroupement défensif. La vague, madame, monsieur, est du côté des Argentins. Monsieur Depaule, la prend du champ, la prend terrain, la passe en défense en net. Avec un montant pour Christian Romero, monsieur Couti Romero, la sortie ballon pied, et la garçon en bas mouvement. N'a joué 45 plus 3. 45 plus 3, Marc Alice Alexis, la passe Bauer avec Lionel André Spessy. L'idée sans nos enfonceurs pour venir chercher ballon. On garde vous nous, on garde vous nous, la passe à gauche et la boule boule. 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Lionel Messi, libre à fond bagaille, la prédiche, la cherche au monde, la passe en appui et la jeune Bauer avec Lionel Tavares. 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Les jeunes ouvertes, mesdames, messieurs, avec n'a pas les vraiment, monsieur Tagliafico. 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Yo, mais monsieur, pas gagné. Pour essayer de l'avantage, font bagaille papa. 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En tout cas, c'est ça. 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Et là, c'est un retour payant vraiment. 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Monsieur Annie, bagaille difficile, yo pas facile vraiment, bagaille compliqué pour Argentine. 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L'iman des changements. 45 plus 5. N'a pas dit rapidement. Du côté des pharaons. Longue balle en avant. Mais repoussé de la tête. 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Et pour la période là, qui va se terminer 1-0 en faveur égyptien.
2: Oui, et première période là qui termine 1-0 en faveur égyptien, c'est une équipe très courageuse. Ils courent en pile, ou après ils ont dépensé en pile d'énergie pour essayer de capter le rythme. Ça. Mais pas oublier que ils ont joué avec les champions du monde en titre, qui ont assez de ressources souvent, j'aime toujours dire là. Et quand c'est un joueur qui charge le talent souvent, mais coach a, par contre ça passé il pour que j'aime dans plan joueur ça pour que j'aime dans plan coach là ou après joueur ça par exemple il y a un joueur pour Nico Pass Nico Pass qui est placé dans l'équipe ça ou à regarder ou après et Giuliano Simeone
0: exactement c'est les
2: mondes qui sont la santé dans l'équipe ça ça fait de regarder à qui ça la monter dans deuxième mi-temps ou bien dans deuxième période là et puis on a regardé aussi est-ce que Égypte a conservé même énergie l'a dégagé là. Mais
0: que...
2: c'est pas une équipe égyptienne qui vient de vendre Paul là.
0: Exactement.
2: Parce que yo très appliqué dans le premier mi-temps. Yo très appliqué. Ou après yo défendent bien et puis yo gon super gardien, par contre c'est des fois où là on en joue frère.
0: Oui.
2: Là parce que
0: là on en joue quand on tient les net. 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
2: Ça veut dire Égypte pour le moment ka comporte le bien et li rete tann pou nou ki réaction Argentine dans deuxième période là.
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3: Et c'est nous ça dit nous pa konnen est-ce que nous bien kobye?
0: 10 sur 10.
3: Et je pense que nous allons coacher à tout, et nous devons le soin pour nous capter des matchs. Et j'aime dire là, depuis le commencement de la compétition, je n'ai pas pris le feeling de l'équipe argentine. Je n'ai pas pris le feeling de l'équipe argentine du tout. Et après, Scaloni n'a pas bon 11 qui pas bon 11 n'est capable de tout qui référence comme si le premier match a joué avec nous, le deuxième match a joué avec nous. Bon changement. 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Pa bon du tout. 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
3: 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Et pense que équipe la vienne dans trop lourd.
0: 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Parce que lorsque vous prenez Paredes, le plus souvent c'est lorsque vous avez une bataille quoi avec quoi, il y a utile. Et prendre des poules, c'est censé même profil là. Et c'est deux mondes qui n'ont pas de patience. Enzo, qui compte la technicité, mais pas trop. Et peut-être McAllister, qui est capable de dire qu'il a fait jouer là. Mais en réalité, ce n'est pas un joueur qui n'en trempe deux mondes d'un coup. 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est obligé de descendre pour aller pour les messieurs yo mais lorsque Messi descend pour aller pour les messieurs yo c'est dit que Wendy va jouer avec yon grand monde en pointe qui donc faut que et 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toujours considérer comme un électron libre parce que même si elle dans formation en réalité côté au mettre la libre là vrai c'est comme si un monde qui l'a comme électron libre cap essayer chercher 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

0: Bonsoir, et mesdames, mesdemoiselles et messieurs, nous sommes de retour et après la pause. Et on est sélection argentine et les murs cap affronter Égypte. Et score à la mi-temps, c'est 0-1 d'avantage égyptien yo et argentin yo qui gagne du pain sur la planche. Il y a assez de défis devant yo. Et vous capable de lever. Et est-ce que l'Argentine est capable? On va saluer et Alexis, qui était déjà avec nous. Alexis, oui, bonsoir.
1: Moi, salut, Madeleine Madonna, et coach Nassim Pierre, Davidson, Philippe qui est avec nous, et tout monsieur yo, et Argentine-Égypte. Et pendant la 23e édition Coupe du Monde FIFA 2026, l'Argentine, et qui n'a pas de retrouver dans une situation pareille. Comme quoi, j'ai une équipe qui a mené sous lui, et puis lui-même pour la remonter au score, donc c'est jeudi à ça lui-même l'y fait, hein, c'est jeudi à qu'il lui-même l'y justement fait. Et restez pour nous temps, pour nous regarder pour nous qui c'est Scaloni à porter pour nous, moi obligé de dire comme ça, d'ailleurs pour le moment présent, et c'est Scaloni qui gagne maître là même pour qu'il soit capable de libérer l'équipe là, et à partir de ce moment, nous allons connaître est-ce que l'Argentine lui-même libre aller dans le quart de finale, ou encore est-ce qu'il va aller la Cali, mais je ne dis pas Radio Boss, ouais pas ouais, à l'eau aller, mais nous allons connaître dans le quart de finale, ou encore est-ce que c'est la Cali qui est libre aller mettre le Madonna, et la possibilité de un goal, malheureusement, et défenseur même qui t'a suivi de près, lui est bon qu'on profiter de saluer coach Nassim Pierre qui est avec nous, mettre le
2: et nous saluons tout, et nous saluons chaque grand monde qui est dans le studio, et ce qu'on n'y va faire changement,
1: non? Non, monsieur, avec changement, il commence avec même équipe l'IA toujours.
2: Même équipe l'IA, on suit.
1: Et Davidson, Davidson.
3: Oui, bonsoir. Et Alexis, oui, bonsoir Laura Maradona, oui, bonsoir coach Nasmi. Et on a pour saluer tout monsieur qui est dans le studio. 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Alexis.
1: Oui, c'est ça. Et par contre, peut-être, est-ce que M. Laura Maradona a un bagage qui t'a ajouté?
2: Non.
1: Et, hein, ça passe, M. Laura. Et ça passe, M. Laura Maradona. T'as semblé que j'aimerais là. 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N'a pas parlé vraiment. La sélection, mesdames, messieurs, Argentine de football. La passe à la souterrain. Monsieur Enzo Fernandez. Les joueurs, on sur Lionel. Lionel Messi, mesdames, messieurs. La recherche en bagaille. 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
1: 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Argentine, et 1 pour Égypte, et là, nous sentons gâté, nous sentons bon centre, Léo Joel Bauer, avec des poules, mon bagage, la passe Enzo, Enzo comme j'ai joué, il fait tout de rien, et je joue 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Mais là, Hassan, danger ou Argentine. 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M'a crié. M'a crié. M'a crié. M'a crié. 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
1: 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Alors, bien avant que nous prenons goal là, nous allons avec coach Nasmi Pierre. Coach Nasmi, et Argentine, qui ouais que après yon Montakou et Hassan pulvérisé, en disant non seulement milieu de terrain, défense, li bay yon passe décisive. Donc, la situation par yon façon là, est critique pour yo. Mais bien avant, nous avons demandé, est-ce que sous Lisandro Martinez, pas de faute au départ de l'action? Parce que nous, ouais, que yon te piétiné, monsieur. Donc, c'est ça. Moi, maman, de tête, moi, depuis la première monsieur Absotia, écoutez, rage et argenté au gagné, même gens tout, yon connaît yon façon, yon l'autre, et fait un seul défaut.
0: Oui, yon te piétiné.
1: Donc, soit c'est ça qui m'a gardé là, est-ce que là, oui, yon te piétiné, monsieur Martinez. Donc, moi, c'est que là, et Habit Central, là, lui-même, Libra sans doute octroyé yon faute. Et yon koufran li bal octroyé bien sûr pour sélection Argentine de football là. Donc n'a gardé là monsieur a sorti trop loin monsieur mais pas ça là parce que là bon on essaie de te suivre encore mais ça qui sur certain côté c'est que sous action au départ t'es une faute sous action.
2: T'es une faute sous action. 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
0: Bon côté Argentine.
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1: Non, bon, quand il s'est compris, mais quand c'est l'aide professionnel.
2: 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C'est la Haïti.
1: Oui, oui, oui. 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
1: Ah oui, et donc, et bien, c'est que là, il était avec l'Argentine pour plus ou moins apprendre parce que l'action ça. Il est quand même, laissé à inquiéter, laissé à inquiéter.
2: Il est supposé faire changement dans l'équipe.
1: Oui, bon, ok, nous on pratiquement à l'heure de jeu, donc il faut que monsieur lui-même, il n'a pas commencé à libérer, il y a une série de monde. Et je pense que là, il est capable de plus faire bien avec la sélection Argentine de football là. Mais et monsieur, ça a son tête du lieu, il a tête eu, et il a parlé de Scaloni. Donc monsieur a tellement croué dans le groupe de monde qu'il a gagné avant, yo. Donc il vient de construire une équipe, ouais, c'est, on dirait presque que c'est des mécaniciens qui sont censés là dedans. Tellement monsieur dû. 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Et là, mesdames, messieurs, absolument propre. Bien joué, ça, papa. 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Mais bon placement de la défense. Et là, vraiment, si monsieur pas arrivé, t'es capable de gagner bouillaille dans le canarin. 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La cherche pas à souplir. La passe sous l'épaule. Monsieur Rodrigo de Paul qui a sorti ballon pied, il fait passe Napier, il a bail boule, il a passé boule, il a deux de meilleur, il a déplacé mon déplacé boule, là passe sur Marc Alice Alexis, il 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argentine de football, Lionel Andrés Messi, qu'elle passe dans les trous, il y a un yeux dans le jouet là, c'est ça qui est intéressant, il y a un monde en cours, Enzo, mesdames, messieurs, la fin numéro Lionel Messi, la passe Bauer, avec monsieur Paredes, la passe sur monsieur Rodrigo de Paul, yo je l'ai qu'à défense en net, avec Kouti Romero, monsieur Christian, la passe en accès, il y a 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de la défense, et là vraiment, agent, mesdames, messieurs, qui ouais, danger ça, li un peu conjuré, en garde pour nous, en garde pour nous, mettez un coup de frappe sur mon garçon, la passe sur 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N'a pas gardé, mesdames, messieurs. Monsieur Scaloni. 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N'a pas joué 64e minute de jeu. Sans nul doute. Quelques secondes, mesdames, messieurs. Bral fait nous avancer vers 65e yo. Et l'Anto Biladen. N'a pas tiré rapidement. Avec les Argentins. La passe en appui. Il a sauté rapidement. La passe en accéléré. Avec Paredes pour l'épaule. L'épaule comme ça. Sur le pied, libre à chercher mon nez, sentir la machine en votre main, sentir la machine en pied, la passe Bauer, mon centre, mon centre, mon centre, mais bon placement défensif, là vraiment. 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Bon, et mettez un attaquant, ou est-ce un latéral, ou est-ce un milieu de terrain, ou mettez un attaquant avec tout un ailier.
4: Non, mais le terrain n'est pas qu'à traverser pour jouer.
1: Bon, peut-être Argentine font choix pour jouer avec trois défenseurs, parce que j'ai pas vraiment pas pression. Et là, on va bon, malheureusement, pour Lionel Messi. Malheureusement, donc et c'est
4: okay, comme.
1: Oui, il passe avec trois défenseurs.
4: Martinez, c'est un joueur qui, à la fois, il a joué. Central,
1: latéral, exactement. Ils font choix pour jouer avec trois défenseurs parce que j'ai pas d'autre problème. Mais faut que Brida avec Asana, c'est intéressant. Donc il y a gagné de Acuña et Cristiano Romero, Nahal Molina et puis Lisandro Martinez. Donc là, écoute, quitte mon repos, coach, et là, bon sang, me senti bien gâté, danger pour Argentine, Mohamed Salah, Mohamed Salah, monsieur Hassan, problème, problème, retirez-vous sous moi, le sédat de terre, la frappe. 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Et go go go go go go go go go go go go go go là, et go là.
0: Ça va couper.
1: Argentine, bon désembol, Maradona, et là vraiment,
0: contre-attaque.
1: Là vraiment, et Lionel Messi.
0: C'est ça, nous disons déjà Argentin yo. Et il est vrai qu'il y a besoin de réalisation, hein, mais oubliez que si Égyptien est très rapide dans ce contre-attaque, il n'a pas gardé l'action, et ceux qui étaient derrière vide, et nous, et formation Égyptienne qui profitait, eh bien, de Oben Sayo, et il a profité, marqué deuxième goal dans le match de football.
1: Quand tu combats avec moi-même, moi, Argentine, pas qu'à jouer sur le babaïkou. Comme si, et question babaïkou, elle vient d'entrer à D en Argentine. Donc, si le babaïkou, par un marquage qu'il a fait pour sauver un ballon, il y a normal, faut que son coup baille pour une faute faite pour écarter un danger. Donc, il y a qui parle de jouer comme ça. Donc, faut que c'est un coup pour un nègre, malgré sa petite bousculade sous ça là. Mais monsieur Ali même, il n'est pas trébuché. et c'est ça qui pénalise, autrement dit qui punit sélection Argentine. Donc équipe là pas capable jouer pour qu'il y ait un marquage fait, faut que c'est Koubaï pour déposer un joueur de ballon en fonction faute pour faire. Donc il y a normal là comme ça. Donc côté technicité qui gagne l'équipe là. Donc à 2-0, tu as un goal pour te remonter, ou pas vraiment capable. À 2-0, tu prends confiance, tu as joué bloc bas, il y a pas payé en compte. Donc tu as un goal va rester lui tes faute sur lui, tu as un deuxième. Alors mettons un troisième qui censé rester qu'on y a passé avec 2-0. Donc là situation là pas de façon là t'es plus compliqué pour Argentine.
4: Ni goal retiré, ni deuxième, ni goal ça
1: qui oui, oui, puis variser défense là. 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
1: Et yon gol pour mesdames messieurs sélection égyptienne de football là, yon même qui ouais que et sélection Argentina et ayo que la difficile mettre Maradona. 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
3: Argentina.
1: Non, Argentina fait yon et Égypte bon, c'est l'Alfredo Argentina fait yon et Égypte va faire l'autre encore et là et là, nous voyons le bon bagaille, capable de tuer du score, Lionel Messi, la déviation, la frappe qui va venir, ramène-la vraiment, monsieur n'est pas tombé, Gonzalez, vraiment, capable de ramener nos garçons, ou t'es prend mauvaise route là, ou t'es prend mauvaise direction, et là, on a regardé à son, mesdames, messieurs, un très bon joueur, l'intéressant, m'a demandé un joueur comme ça, c'est vrai que, nous pas vraiment dans l'autre match, même penser que, un joueur comme ça, gagne des côtés qui ou a bien plus constance, c'est ça qui est intéressant, regardez-vous nous, et là mettre le Maradona 70e minute de jeu et c'est pour ce que là et là lorsque il y a à peine 2-0 sous vous équipe là lui-même qui va regarder comment est-ce qu'il va défendre et puis il va pour ce là monsieur même qu'elle regarde donc situation quand même façon l'autre paraît plus compliqué
0: oui, pour sélection et là non seulement il va le prendre et posant il a pour hydrater et ça va le plus avantageux pour être capable mieux défendre toujours et mieux attaquer et les jeunes contre attaquer donc Argentine et j'en ai dit déjà qui est du pain sur la planche et bah là qui pas vraiment facile dans mais yo et est-ce que c'est parce que tu sous-estimes les sélections égyptiennes non mais faut que nous ouais yon Argentine tout et gens qui ont utilisé l'Alexis qui quelques temps par exemple joue avec une sélection de grand calibre bon on était capable
1: pour côté de amical yo
0: oui et là encore et depuis au départ en compétition il pas jeune en équipe qui vraiment cap poser question après Cap Vert qui était CFL moi c'est depuis après match Cap Vert là pour monsieur ta redoublé d'adeur et pour qu'on ait l'autre équipe qui a venu yo si yo arrive dans 8e dans quart de finale et c'est pas faire au fait yo ou yo était mieux préparé mais c'est pas ça que nous jeune et yon Argentine qui est pas pour offrir un trop bon spectacle que ça parce que yo bité sur yon Mireille Jericho ou encore sur pyramide d'Égypte. Et jusqu'à maintenant, c'est toujours 2-0 pour Pharaon.
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1: 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Eh bien, il y a difficile. 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
0: Parce que jusqu'à présent là, on pense que l'Argentine elle est plus ou moins en pole position pour voir comment elle va chercher.
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0: Ah, c'est blessé, Hassan blessé. Ah bon, bon, d'accord. 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Égalisation va venir.
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0: Et un goal pour sélection Argentine de football avec Laurent Maradona. 45 minutes de jeu. Donc 2 pour Égypte, 1 pour Argentine.
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3: 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Attention, je joue avec Macalister et chercher Messi. 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
2: Et Yongol pour Madame Monsieur Sélection à Jacques Sénégal. 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
2: 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En fait, Égypte fait un choix. Égypte fait un choix. Égypte fait un choix. Alors, depuis après égalisation, moi, je me dis que c'est plus facile pour que son match qui va aller dans la prolongation. Parce que l'Argentine, elle n'est pas prêtée sans avoir que elle n'a pas marqué un deuxième goal. Donc, c'est le cas. Peut-être à 2-0, tu es capable, lorsque Minitium a passé, là, tu es capable de plus mettre doute la caillou. Mais maintenant, c'est essayer de garder de la mesure du possible comment est-ce que tu es capable de faire une autre. Éviter et surtout avec Doyo, faut qu'il essaie de garder ça. Faut qu'il essaie de garder ça. Comment est-ce que capable éviter avec deux mondes qui capable de passer dans deux. On a parlé de Argentine surtout, pas oublier qu'il a joué surtout avec trois défenseurs. Il paraît capable de faire très vulnérable de la mesure où défenseur pas plus ou moins veut de mettre la Maradona. Oui. C'est deux buts partout. Argentine Égypte 96 minutes de jeu.
0: Effectivement, Alexis, on te dit, l'Argentine n'a pas le pour
2: le deuxième match. Alors, Messi avec 8 goals.
0: Oui, Messi a gagné 8 goals. S'il va traiter, coup de pied de réparation, Messi qui tape pratiquement 9 goals. C'est Argentine qui a faibli tout. Sur la tête pénale là, c'est qu'on se parle. L'une des 30 pénales déjà atteint dans la carrière, 4 ans Coupe du Monde.
3: C'était un spécialiste de la pénale.
0: Ah oui! Anessal déjà atteint, n'a pas passé rapidement avec Égyptien. Et là, il a fait bloc bas, mais tout, il a été opéré par contre. Et nous, qui avons été stratégiques là-dedans, et là, il a décidé pour être capable de retourner dans la boule. Est-ce qu'il peut être pour lui? Est-ce qu'il est capable? Il peut laisser jouer tête pour tête avec Argentin. Et là, donc, ça a quand même plus facile. 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
2: il y en a qui gagne faut qu'on dise que Égyptien yo et c'est une seule victoire qui est offerte jusqu'à présent dans la compétition. Nous rappelons qu'il a fait un but partout contre Belgique, il a été seul battre Nouvelle-Zélande 3-1, il a fait un but partout contre Iran et c'était un but partout il a fait face à Australie, il a qualifié et surtout dans la séance au bio de que là il y a deux buts partout avec Argentine.
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0: 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1000 goals en parlant donc de monsieur Emiliano Martinez attention Argentine attaque balle perdue
2: est-ce que le 980
0: ah oui monsieur a devant Rissando
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0: 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chaque attaque est yo est toujours danger pour Argentin yo chaque attaque est juste yo fait est toujours gros danger pour Argentin yo et là joué avec Moanade du côté de la formation et juste un de 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
2: Et un goal pour madame monsieur sélection argentine de football là, c'est Enzo Fernandez, le même qui marqué et troisième goal pour Argentin yo dans 90. 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
2: 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Lorsqu'on a 60 minutes, on va faire bloc bas, à tout moment on a pris un goal. Et lorsque Ekala Levin a gagné un goal, eh bien, au cas où, et lorsque Yubral Baye, bon, même avant qu'on s'y la finale, et puis on encaissé, et puis carrément, on a démoralisé dans le football là. 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Normalement, pas de personne qui devait être en évidence, que Egypte va le kimber Argentine.
4: Non.
2: Là, mais quand même, c'est Argentine. Donc, c'est le moment, ça, l'équipe, il y a plus ou moins à prendre dans cette situation. Parce que Argentin, yo, qui parti pour qu'il soit capable d'aller dans le quart de finale, yo. 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
2: 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maillot, et il a laissé les filets, donc la sélection argentine, lui-même qui fait une remontada après 2-0, et puis il y a assez de ressources pour retourner dans le match et faire 3-2, parce qu'il n'y a pas de plus de balles qui ont été capables de demander. Argentin, yo, et quoi que. 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

0: Evidemment, c'est ça. Et sélection égyptienne, madame, monsieur, lui-même qui dit adieu avec la compétition. Et dans 8e de finale, face avec Argentine, qui paraît plus réaliste que égyptien. C'est vrai que dans le premier temps, c'est égyptien même qui a gagné le contrôle du match à la main. Mais par la suite, yo tabral, et bah, y a champ libre avec Argentin. Et Argentin qui profitait de boulevard, ça qui est au là pour être capable prend match yo nan men égyptien yo. Donc c'est élimination pour l'Égypte. N'a pas capable gen chance retourner en Égypte, c'est vrai là nan kanan ou encore nan Coupe du monde 2030. 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
0: Absolument.
1: Et Égypte fait même erreur ça. À 2-0, si Égypte continue à jouer tête pour tête avec Argentine, ça a un pile problème. Mais il choisit à le camper dans le camp. Parce que j'aime toujours dire non. C'est pas qu'on s'aurait été ou dit jouer à le camper dans le camp. Faut jouer au gain ça dans la culture. C'est pas qu'on s'assimile au nérité, il dit jouer à l'Atlético à le camper dans le camp. Mais non. Il travaille à l'entraînement. Mais comment pour le camper? Parce que jouer derrière, il y a un danger aussi.
0: À tout moment, il y a un coup de préparation, il y a un ballon qui va frapper, il y a un joueur, un petit jeu, tout ça.
1: Mais il y a un joueur à 5 défenseurs. Vinicius a fait passer dans 12-5 défenseurs. Oui. Ça veut dire que nous n'avons pas de culture pour ça dans nous. Barrière. Ça veut dire que les défenseurs ne sont pas capables. Parce que pour jouer bloc bas, il faut des défenseurs en jambe.
0: Absolument.
1: C'est à fait après Atletico Madrid. Il était une équipe physique pour le faire ça l'affaire. Et il te réussit tout. Et ça fait, moi-même, malgré que j'ai une batte, mais je m'a toujours dit, Scaloni, la baille coup des autres. Il péché. Parce que pour les soucis qui sont sous bas,
0: il faut libérer l'équipe là un peu.
1: Pas supposé comme ça. Je regarde une série de joueurs qui ont craché du feu. Mais il revient en sélection là, c'est sous bas au Gita. Je ne sais pas comment il y a un Simeone, même une minute.
0: Il joue, oui. Et nous prenons le troisième match là. Et sinon, tu as regardé rapidement pour Giuliano Simeone.
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2: Oui, monsieur, nous sommes assistés à un match qui nous capable de l'équipe égyptienne. Est-ce que nous avons dit que c'est un match là? Non, pas dit ça. Parce que, à réduction de score, à réduction de cas, l'équipe égyptienne a démontré qu'il n'y a pas de chercher égalisation. Mais, quand nous avons dit que nous avons dit que nous avons dit que nous avons dit que nous avons dit que nous avons dit que est-ce qu'à l'unique des bails la bain d'Argentine qui va vraiment constituer? Et parce que l'on est la Jaguar Almada, il va blesser le blessé qui est souvent. 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Bon, j'ai l'impression que l'Argentine, c'est vrai, au bat d'Egypte, c'est vous gros équipe. 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
0: non bien. Que Colombie dégage, j'ai passé, Argentine fait travail par là déjà. 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
2: 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En tout cas, ça qui est sûr, l'Argentine fait essentiellement, parce que j'ai 3D. En tout cas, la prétendue vainqueur Colombie, la Suisse, tout à l'heure. Mais la seule chose, si l'Argentine n'est pas pour des corrections, c'est quand il va pour des corrections dans la prochaine lieu, il va finir très mal rouge maintenant. Parce que là, la réalité est tellement qui est en fait là, parce que l'on a des 2-0, 75e minute de 2-0. En tout cas, l'Argentine est monté.
1: Il va pas faire.
2: Passer chez toi, dit. Et c'est un message quand même. L'Argentine est un message quand même, pas quel que soit le détail pour le contraire de là. Là, le mouton qui est d'un côté 2-0-3 et sous l'IPA, pense que c'est. Pour battre ces temps de match pour qu'on ait une équipe à l'infini. 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
4: 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Monsieur, moi, salut nous encore. Et je me désire là. Depuis la première période là, moi, c'est que jusqu'à maintenant, j'ai un coach à dire. Jusqu'à maintenant, je suis beaucoup satisfait des Argentines dès qu'on est 2022. Et j'aime d'appeler Italia. Pas vraiment bon. Devant tout, pas vraiment bon. Bon, après, c'est Romero. Donc j'ai sorti juste derrière, car l'équipe a confiance. Moi, c'est que même les joueurs, les équipes là, tout le monde, c'est qu'ils ont défense qui est déplacée. La mythique qui m'a confiance, moi, c'est que son gros bagage. J'aime dire là, et j'aime bien dire, moi, c'est que l'Argentine, il y a un plus de correction pour le faire. Scaloni, c'est tout gros, plus de correction pour le faire dans l'équipe. Donc, l'équipe, les stats à l'air, l'équipe là, c'est trop lourd. L'équipe là, c'est trop lourd. On peut en presser 4 mots, on mettait, et on joue même place, on mettait dans l'équipe là, permettre que des polars jouent les doigts. Qui parle vraiment comme si bon techniquement, je pense que. Deuxième période, j'ai un coup de chat, je pense que l'Egypte qui parle pour mériter acheter. Je pense que
3: Daniel, on va mal passer.
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4: 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qu'on a dit, qui parle de mon type pour compétition, j'aime dire que le commencement, l'Argentine pas de vraiment confiance par rapport avec l'Argentine dès qu'on était 21, non seulement qui était vraiment physique, et puis tout, qui était un joueur qui était Maria. Non, là qui t'a passé, mais malheureusement, du coup, 2026, l'Argentine pas vraiment bon joueur. Des qualités qui étaient capables de faire, ça disait tout le monde. Il fait, même parce que prochain match à l'Escobar, même parce que Gabouni, tout le monde a matchs, pour nous côté, tout le monde est de côté, c'est toutefois, il finit à avancer.
0: Merci Daniel, je pense que l'Argentine Ligue 1. 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Dans 71e, yo, et bon, mais c'est gardé rapide vite pour moi qui est-ce qui est entré dans la place là. 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Et face avec Jordani, Massaki a acheté de gagner 3 goals à 1. 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
1: 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Et je salue l'autre encore une fois. 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
1: 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En tous les cas, c'est ça. Donc, il a vraiment. On garde pour nous, mesdames et messieurs, avec les Colombiens. Ballon balancé en avant. Et là, ballon les baguettes. 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La sélection colombienne de football. On garde pour nous. 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Il a la déviation de John Arias. Mais dégagement, puis nous la caméra, monsieur. Et monsieur Santos qui traverse le ballon en avant. Il a mis la tête. C'est un dégagement, puis la caille. Il a ce ballon sans se toucher. 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En tous les cas, c'est ça. 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Mais côté où tu bousculé monsieur là, là où tu bousculé monsieur là, et c'était monsieur ça. Nous voulons parler de et monsieur et Joanna Mouika, madame, monsieur. Yo timan monsieur, on garde nous avec la sélection colombienne de football. Yo dim comme ça, gien un silence dans l'aria, gien un calme, n'a pas très rapidement avec Miss Sanchez, la passe à droite du côté des Colombiens et Daniel Munoz sur la monsieur cap sur ballon pied, font bagarre garçon, la prend du champ, la prend terrain, ben ballon garçon, il a la passe dans les trous, mais bon retour défensif, c'est Braillon madame monsieur, c'est yo con pour sélection colombienne n'a gardé d'assure que non il a Zakaya qui dit pas ouais devant pas ouais derrière mais pas ça madame monsieur il a Zakaya qui dit pas ouais devant pas ouais derrière bon retire là corner pour Colombie madame monsieur et James Rodriguez qui va balancer à l'avant n'a joué vraiment 4e minute de jeu et là un est pas capable de tomber un rien pas capable de tomber madame monsieur gardez vous avec n'a pas vraiment James Rodriguez qui va lancer le libre tout temps libre lancer mais repousser de la tête là monsieur et la dégagement qui va venir dégagement venir avec fond sur la vitre tu 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la passe là, et la passe rapidement avec, monsieur Ardon, Ardon, qui a une situation, la passe qui est face à l'aide, à Kanji pour, monsieur Elvedi, Elvedi qui joue à droite, avec un monde de coup, monsieur Zakaria, la passe avec, Hugo Koubel, qui joue à l'ouest, madame, monsieur, la passe rapidement, n'a pas les vraiment, un monde de coup de hockey, monsieur Akanji, la position, la passe le plan gauche Rodriguez il va lancer il a quelques problèmes mais là il n'est pas tombé regardez pour nous et Vargas vraiment il a une position avancée et il a une position avancée madame monsieur Alancine qui fait affaire 3 goals à 2 et Argentine qui fait affaire 3 goals à 2 madame monsieur Nabgale Dandoye Jatou, Johanna et Manzambi qui n'a pas gardé ce canon. Trois goals de passe pour compétition celle-là. Mais le parcours commence à contre-football là. Les trouvés souvent. N'a pas de rapide avec si messieurs Suissio, monsieur Manuel Akanji. Akanji gros garçon. La passe avec Nico Elvedi. Nico Elvedi qui joue à droite. Avec un monde de coup. Monsieur ça, madame, monsieur qui. Mais finalement, la crise de Grégo Bagay, Zakaria vraiment. Et match qui va commencer belle du tout maintenant à Maradona.
0: Oui, c'est ça. Et on regarde là. Et déjà, je vais passer 7 minutes. Par contre, vraiment, il y a un spectacle. On dirait que c'est l'équipe qui peut aller se regarder pour elle. Si on a baillé un bout de goal et puis vous le tourner. Et c'est ça, on regarde là. Et match qui va vraiment riche en spectacle, en beau jeu. J'espère que les 20 acteurs sont capables au moins véritablement d'entrer dans le match. Et pour capable de dire, nettoyez les genoux encore, faites les genoux belles.
1: Dora dit, tout le bagage va venir rapide. On garde pour nous. Est-ce que c'est vrai? 7e minute de jeu, mesdames, messieurs. Zéro but partout. Et Nico Elvedi. Elvedi cap sorti par le pied. La passe à Kanji. À Kanji qui fait passe couloir là. Et là, vraiment, Rodriguez. Ricardo Rodriguez. Dan Doye. La passe à l'axe. Granit Zaka. Qui combine avec monsieur Zakaria. Libre avancé là. La passe à Zaka. Zaka qui joue là sur l'axe. Et la balle perdu. Récupération très vite avec les Colombiens et la Diaz vraiment l'on Diaz là qui est contre madame monsieur l'on Diaz là lui même qui est contre et monsieur a fait coup de sang la parapile qui ça monsieur a gagné et qui ça t'as gagné et là on garde pour nous avec n'a pas vraiment est-ce que c'est monsieur Ardonne la passe là du terrain la game boulou la game sur la passe à déviation mais ton coup de frappe sur le garçon et là ballon perdu récupération très vite longue balle à gauche il a cherché Dias retire comme sur moi bien joué salut Dias la passe là la déviation et là Lukumi qui brale contre le ballon ça la garde monsieur la dit pas avancer garçon la passe là du côté des Colombiens il a sorti rapidement la passe Bauer est-ce que vous avez vu il a vraiment les récupéré très vite pour Colombien you il brale passe en avant n'a pas vraiment il monte encore monsieur Raide la passe Bauer il a multiplié passe il a joué boule il a passé boule font bagaille garçon font bagaille pour Bauer puisque équipe la difficulté Colombien you quand je voulais finalement le témoin on aussi la vitre Abidla qui dit aussi de l'avantage les dit lever au baille lever garçon lever au baille boule regardez pour nous sélection colombienne avec monsieur Lukumi Lukumi calme calme moi rappelé hier Rimina vraiment moi rappelé monsieur moi rappelé monsieur est-ce qu'il souban ou il t'a de là hier Rimina vraiment l'état de là madame monsieur regardez pour nous avec n'a pas vraiment la sélection sur le football oui Rimina là Yerimina 31 ans la jeune Cagliari et l'attaque colombienne qui est un peu dévissée et la Suisse qui sort très bien la passe l'axe la déviation mais là un pas tombé ballon perdu récupère très vite du côté des Colombiens il a parti rapidement dans quelle face avec n'a pas vraiment est-ce que c'est monsieur Salim même qui relait Lukumia, c'est Sanchez, Sanchez pour James, qui combine en avant avec un monde coup, monsieur Lema, Lema qui arrive à et là vraiment, un gars de Mounoué, Colombie cap de Meia, il y a pour les boules, il y a passé boules, il y a pour les boules, n'a pas joué la même 10e minute de jeu, et là, pas qu'on gagne vraiment, Colombie, et des ça, yo mette pied you, mais pas qu'on gagne, mesdames, messieurs, long bat en avant, est-ce que vous savez que vous avez maintenant? N'a pas gardé Luis Díaz vraiment, qui pas gagné l'arrivée. Et là, mesdames, messieurs, est-ce que c'est monsieur Lukumi, ou encore la Vincent Sanchez? N'a pas gardé le président FIFA, Gianni Infantino, monsieur Ali même qui gon côté qu'il a gardé, les gens Hollande Jamène, les gens Date Clapton, les gens Lec Clapton, ils ont dit rendez-vous cassé ou pas ouais, n'a pas ouvert la femaine, rendez-vous cassé ou pas ouais, n'a pas ouvert la femaine, regardez-vous nous, monsieur Ali même qui trouve le sujet, madame, monsieur, colombien, là, il y a difficile, monsieur, hein. C'est difficile. Mais plus de paix que de mal, madame, monsieur. Les levées pour la replacer convenablement. La tête à déviation du côté des Suisses. Mais c'est pas pour le temps. Et là, coup de tête encore une fois, madame, monsieur. Cette fois-ci, du côté des Colombiens. Parlons perdu. Et là, vraiment, monsieur Zakaria, libre à chercher au monde. La passe barre avec Ganit Zaka. Ganit qui a replacé monsieur you. La passe dans le trou. Et là, la guise, madame, non. Mais là, pas de gain, monsieur l'arbitre. Pas de gain, un garçon, man. Longue balle en avant. Du côté des Colombiens, c'est quoi, moi? Luis Díaz, madame, monsieur, qui est au témoin, témoin Luis Díaz, mais là, mes actions, hein? Est-ce que va l'avoir de prendre un monsieur à tout? Est-ce que va l'avoir de prendre un monsieur à? Alors, faut que nous disions que Matakira est momentanément, et c'est la deuxième minute de jeu, c'est un coup franc pour Colombie. Il y a Luis Díaz qui souligne, et. Après le Zas, nous là avec l'autre Colombien qui trouve le ballon ça. On le sait garder pour nous. On le sait garder pour nous. Et qui a ça le cap porter. Ballon balancé, mais là, un n'est pas tombé. Mais ton coup de frappe, garçon, là, il a ballon capté facilement par monsieur Grégoire Koubel. Koubel qui mettait d'accord. Match là, va être dominant, je vais mettre le Madonna. Li va être dominant, je garde pour nous. Et la Suisse qui dit le bras le fond bagaille. Li bras le fond bagaille soupli pour sa cap d'homme, il a réveillé. Sa cap d'homme, il a réveillé. Moi-même, cap premier réveillé. On garde pour nous. On garde pour nous, Davidson. La passe va dans avec un de monsieur Galizaka, la passe à Bissura, monsieur Manuel Akanji, Akanji qui a sorti ballon pied, les jeunes à Bissura, monsieur Rodriguez, qu'elle passe dans les trous, danger, madame, monsieur Colombi, lui centre, mais là vraiment, monsieur Acti, mais devant ça, madame, monsieur Conner. Corner pour madame, monsieur, et Suisse. Nous avons gardé sur le nous, il y a un Davinson Sanchez, c'est monsieur qui nous a gardé. Et c'est Brian Cornet de la gauche vers la droite. Cornet qui va le bouter, et Grégoire Koubel qui a dit monsieur Barry Ballon. Grégoire Koubel a dit. Barre ballon, qu'on est balancé, mais repoussé par la défense. La vague, madame, monsieur, Colombien, c'est pas longtemps. Et là, on va gagner sur la vitre. En pile anti-jeu, madame, monsieur, pour débuter contre le football là. En pile anti-jeu, on garde pour nous. Mais là, il y a Témoin James. Là. En tout cas, et on garde là pour nous, Davidson, on va arranger ça pour nous. Et on garde là pour nous, avancez plus proche, garçon. 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N'a pas de avec Davidson Sanchez. La fin du Méoule. La passe en avant. Et la John Arias passe à l'oulade. Faut bagaille garçon. Quelle passe dans les trous. Mais bon, j'ai son défensif. Et là, vraiment, défenseur qui dit, y'a pas besoin de pisser dans le copain. Y'a dégagé pour la caille. La vague est brésilienne. Mais c'est pas pour longtemps. Et là, on regarde, vous voyez, la vague est colombienne. Dans qui Brésil n'était pas pas. 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vraiment, monsieur Zach, c'est Daniel Munoz, la passe à quelle façon d'être avec Sanchez, la passe sur monsieur Salim, n'a pas le vraiment, monsieur Vargas, Vargas qui est dans la situation, il joue avec David Sanchez, la passe à notre vraiment. Font bagaille garçon, font bagaille biscuit, bagaille qui n'est pas facile, yo cas difficile garçon, on garde pour nous avec, n'a pas les vraiment, monsieur David Sanchez, libre à chercher mon souple, libre à chercher bagaille, la passe d'axe, avec un monde de coup, monsieur Lema, Lema qui a position, et là, yo joue à l'effet net, avec Sanchez, la passe à droite, la chercher mon monde de coup, est-ce que Mounios a grévé, il a lié péché, puisque tout bouche net, yo je balance sans retrait la Suisse gagne copie yo gagne les points option copie yo gagne option ça mais là yo joue en pile on 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mesdames messieurs des bataille là au ballon. C'est monsieur ça, on a parlé de Johan Moïka qui t'a bataille pour ballon ça, mais là rien pas tombé. Rien pas tombé, mesdames, messieurs. La sous avec Akanji Kapsoti. Manuel Akanji. Tout qui est bouché net. La passe d'axe, monsieur Zaka. Qui fait passer déviation. Il a sorti bien. Il a sorti propre. La passe à gauche avec Rodriguez. Mais là, là, il finit aussi, mesdames, messieurs, en touche. 17e minute de jeu, on a regardé Gazaka, monsieur Zaka parle en pile. Et qui problème monsieur a gagné? Qui problème monsieur a gagné qui fait la parole en pile comme ça? Gardez-vous, Noé. La passe à gauche pour la monsieur. Du côté des Colombiens. Yo, gain, n'a qu'à défense la nette. Et là, yo, pas pressé. Yo, calme, calme. Monsieur Mounios, son gars en avant. La déviation. Et là, vraiment, c'est pas une entrée de touche. Gardez, monsieur, je le touche net, net, Laura. Gardez, je le touche net.
0: Bon, et qui va déranger, yo, non, rien, parce que, et sinon, yo, t'as qu'à décider pour faire ce célèbre beau jeu. Et Colombie, et nous connaissons dernier moment yo et qui bat un football un peu technique tout, mais ça maintenant et ça n'a pas déjà là nous pas vraiment satisfait de lui et même j'ai avec équipe en Suisse ceci en Europe les difficiles voyons équipe et ceci en Europe au moins même en 34% et technicité ou la région yo ça n'a pas déjà là nous ouais ce sont en mesure de prudence de la part de l'équipe yo.
1: Bon, oh, tout ça caladène, match avait commencé par le ouvert quoi.
0: Oui, donc yo ça manque arrivé zot à l'air.
1: Oui, on j'avais.
0: Il s'est arrivé yo et trop prudence tout ça qu'on tu jot la parfois.
1: Absolument.
0: Dès qu'on a empêché que l'équipe yo développer et bon football là et yon n'a pas qu'on ouais, au cas où on a équipe yo dégager marqué un grand goal et puis
1: match a tout débloqué.
0: Oui, parce que et équipe yo gen obligation capable faire ça c'est le beau jeu et j'en ai dit déjà pour bonheur jeu là pour bonheur fanatique yo qui pas venir garder et seulement ballon et y a voyant touche qui pas venir garder et équipe cap défendre seulement mais et pour des joueurs et cap faire cap chamé non et de beaux dribbles et de belles passes et de belles actions et on rencontre capable riche en rebondissement et pense que ça lui même l'important c'est football et football moderne dans ce salier et pas une question de chita baïkou seulement pas une question de
1: pas une question de Argentine go
0: non pas une question de rete dans camp ou encore ou casser les joueurs c'est faire sur les ballons et c'est faire passe en millimètre yo et c'est sur les ballons dans tout côté terrain et c'est ça qui est important.
1: 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cherche au monde il a cherche bagaille la passe va avec monsieur Lukumi Lukumi madame monsieur Jean-Serin avec Arias la passe à gauche il va chercher bagaille il a le petit James est-ce qu'il peut dire Louis James fait faute il a James qui pas fait rien. La passe au Capabon, yo Capabon, madame, monsieur, mais là!
0: Goal qui peut être dans la bataille.
1: Grégoire Koubel, vraiment, qui fait échec, madame, monsieur, avec frappe ça. Grégoire Koubel, qui saute loin, saute loin, saute loin, mais frappe Gustavo Puelta. Et là, Grégoire Koubel, lui dit ça va passer, lui dit Epacunia. Et là, Grégoire Koubel, mais côté monsieur, lui retire le ballon, lui dit Alpon Connet. Alpon Connet papa, on garde pour nous, corner pour madame, monsieur, la Colombie. N'a gardé James Recano, qui brûle le balancé l'œil, font Agay James, corner de la droite vers la gauche. Et là, c'est autant de mouille le goal. Yo dit bagay yo compliqué. C'est autant de mouille le goal. Yo compliqué, yo balancé le. Mais repoussé, madame, monsieur, par la défense. Et là, John Arias, la passe à la défense à net. Avec Sanchez. Sanchez, la passe Bauer. Avec Lukumi. Et là, cherche au monde. Est-ce que c'est monsieur Lerma? Lerma qui calme. Li pose pour ça. Li pas pressé. Li pas pressé, garçon. Font bagay, garçon. La passe bas avec monsieur John Lukumi. John Lukumi pour monsieur Sanchez qui joue avec Munoz. La passe bas, ouais. Il a fait circuler le ballon. C'est monsieur Lerma vraiment. On garde pour Noé. On garde pour Noé. 21e minute de jeu. 0 pour la Suisse. 0 pour la Colombie. Mais jusqu'à présent, garçon, faut que nous zouké. Timari pas monté. Timari pas descendre. La passe bas de l'action. La déviation. Et Colombien, yo vraiment. Cap sorti ballon pied retire comme moi la pointe du chemin la main sur la vitre Abdelat a gagné la passe ba de Akanji yo joué la 3 capable de problème mais couverture assurée et la Luzas li va faire numéro mais bonne passe malheureusement monsieur ballon ça lui même qui était récupéré très vite avec monsieur ça n'a pas le donc monsieur Zakaria et la Akanji cap sorti pour sélection ça la passe le trou mais la gon bagarre sur la vitre. En tous les cas, c'est ça. Et là, on garde pour nous. 22e minute de jeu. Et seulement, il y a un arrêt dans le football là. Mais Laura Maradona, elle se pose fraîcheur, le temps pour le temps pour la personne qui a salué Matenayo, et à part de ça, on va mettre le boule pour Zamio.
2: 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Laura Maradona.
0: Et merci bien Philippe, le temps de capable rentrer dans le match avec et la sélection suisse de football à Kanji. Attention Manuel qui te joue avec Nico Elvedi, il a joué avec Grégor qui va travailler avec Akanji. Akanji qui veut m'amarrer, je sais pas qui ça pour le faire, les tourner en défense là avec Grégor Koubel, il a joué rapidement avec Zakaria, il retourne nettement en défense avec Nico Elvedi. Nico toujours pour la sélection suisse de football, je sais qui veut m'amarrer puisque l'équipe colombienne a empêché le pour le capable de faire les ballons rapidement avec Akanji. Il joue avec Ricardo, attention Ricardo qui mettait en avant avec Ganichaka. Il l'a mis sur avec du ballon, il savait la dire Abid l'a dit de gain faute Abid l'a dit ou t'es bousculé mon déco Ganichaka qui c'est capitaine de la formation ce stand rapidement la problématique avec ceci ou YouTube ou non on me dit est-ce que la facile pour yo capable je suis un billet qualificatif là et la noue messieurs qui comprennent et bien pas doué monter santé sur l'équipe colombienne. Il y a PC par santé. Il sera pas poursuivi. Il sera pas revenu dans le cage rapidement. Avec Zakaria. Attention, pas de l'étro, malheureusement. Il se sent pas de guitare arrivé. La game, c'est madame. Non. Nous parlerons rapidement. Avec la formation colombienne. Il est mis en avant. Avec un Johan. Attention, des invagants. Elle est suisse. Attention, à partir. Avec Gadi Chaka. Attention, Yaka. Il mettait du côté gauche. Il a joué. Est-ce avec M. Zakaria, il peut aller chercher mon nom, il mette balance en retrait, et cette façon de jouer, est-ce avec Fabien, il a mis là, avec Rémo Follet, attention, Rémo, est-ce qu'il met en frappe, il est entré, pas de l'étou, il a toujours gagné, avec Fabien, Fabien qui mettait du côté gauche, est-ce pas le concentre maintenant, on tacle, balance qui sorti en touche, et là, on a regardé, M. Daniel, et du côté de la formation colombienne qui débute de balancer en touche, d'abord assez rapidement avec un souci au jouer avec et Fabien, attention, mettez la retrait. La retrait joué dans Rémo Foulet. Rémo, joue rapidement avec un Granit Xhaka. Et c'est pas une faute, oui. Et c'est faute sur Granit Xhaka. Et pas mal là, de faute. Déjà sur le CA, regardez, on monte avec lui. Est-ce que c'est Luis maintenant? Oui, c'est Luis Diaz qui était commettre faute là. La noix droite avec un socio. Attention, il mettait balance en retrait. Il joue la défense avec Nico Alvedi. Il cherchait Captain non. Là, il joue avec Manuel Akanji. Akanji. Et qui mettait London avec Ganit. Maintenant, on devait faire, c'était Fabien pour aller frapper maintenant. Et monsieur qui perdit le contrôle là, il a déjà gagné. Alors, il retourne gagner, il frappe, bah, maintenant. Et là, monsieur de Rayon ouvert ce score là. Ballon s'est ressorti en touche, et là, on a regardé, Vargas qui dit, monsieur, il a manqué le prénom, faut qu'on pas mettre plus sûreté dans la défense, et là, on a balancé le, les invagues avec Colombien, yo, Vargas qui veut qu'il mette tout d'accord, et là, on a regardé, en Montaco, mesdames, mesdames, messieurs, et c'est Fabien qui est arrivé, pour t'es capable de mettre danger, dans le camp Colombien, yo, mais heureusement, il t'a évité son bon Vargas, qui t'a mettre tout d'accord, et c'est pas une faute d'habiter, Abel Azari photo, nous n'en défensons pas son soutien avec Manuel Akanji, Akanji, Akanji, et c'est pour le faire ouvert avec Nico Elvedi, oui Nico Elvedi, cap pied descend, mais sa reposition, le cherche un partenaire, limité rapide, avec un capitaine Granit, attention Granit, qui joue du côté gauche, reste avec Fabien, il a touché Yeni, avec Granit Xhaka, il a fait ouvert attention pas avec du balance en mime, c'est pas une faute habite, t'es qui bousque là-da, Abel Azari de l'avantage, je joue avec Noël Akanji, attention, je joue là, est avec Captain Akanji, de préférence, Captain Granit, il a gagné avec Nico Alvedi, Nico qui joue là, avec un partenaire, et c'est Manuel Akanji, monsieur Ajouen, Manuel qui mettait l'entoua, est-ce que Valka Bédil, oui, Colombie récupéré, mais c'est pas pour longtemps, deuxième vague, elle est colombienne, il mettait lettrement en retrait, avec Johan, il mettait le pilon la caille, il savait de la dit. Est-ce que t'es qu'un faute sous le capitaine James Rodriguez? Et dans le match Argentine et Égypte blanc, des capitaines ont été botés de 10 ans. Et là encore, dans le match sous Colombia, deux capitaines ont été botés de 10 ans. Granit Xhaka du côté des Suisses, James Rodriguez du côté des Colombiens. Et je dis, c'est Dissio qui a l'honneur en tant que capitaine. Attention, ballon qui joue avec ce sur danger pour Colombie. Au métal, ballon Vargas. Et regardez. Et Dan Doye, c'est acte arrivé. Qui te mette frappe là. Mais Vargas, te mette tout le monde d'accord. Et Mbolo qui va vraiment. Et dans le match, ballon en l'air, en petite tête. Attention. Des rabats et puis il y a là, Grégor, heureusement, c'est arrivé un peu rapide, l'Espagnol là qui fait avec Nico Alvedi, attention Nico, Nico, Nico, Nico, Nico, il s'est levé tête lui, mais il va croire personne au bail lui, il mettait la droite, et puis second monde qui va se, est-ce qu'il a mettait là avec Zakaria maintenant, il retourne en défense avec Emmanuel Akanji, Akanji joue avec Nico Alvedi, Nico, et qui fait ouverture là, on s'y passe en déviation avec Rémo Follet, mais Colombien qui récupère, attention, attaque, c'est pas une faute maintenant, mais ça va y passer malgré la tête, danger, attention Lucidias, oui, il mettait le maintenant, et deuxième vague, elle est colombienne avec Lucidias, attention Lucidias, il va quand même mettre là à l'intérieur, il a eu toujours gagné. Gardons pas ceci. Et très bien, je sais, petit garçon. Yo mettez la comédien avec qui est-ce? Était avec Luis Suarez. Il a cité avec l'herma de préférence. Ballon, ça qui sortit hors des limites du champ des jeux. Et là, regardez Luis Suarez. Match là qui très timide. Et c'est un match, nous jouons l'équipe Sfad. Dans la 83e édition, Coupe du Monde, là, ça maintenant. Et match là, qui est vraiment nonchalant. Je rapidement avec Akanji du côté des Suisses. Akanji qui mettait en avant, en télévision, Mbolo qui jouait. Avec Zakaria qui jouait. En Robidian avec S. Captain. Et Kanit qui va être capable de chercher le monde, les joue rapidement avec Foulet. Et Foulet qui joue avec S. Et Fabian, là, il a toujours gagné. C'était Ardon qui était gagné. Et là, il y a un centre. Attention pour qu'il laisse. Ballon qui flanait dans ce vaste. Et finalement, Grand Colombien qui rivait. Johan qui rivait. Et que dit l'arbitre? Et c'est eux qui étaient dans l'accrochage. C'est pas capable, probablement. Il y a Robinson dans les 5 mètres 50. On a regardé Zakaria qui était empêché, Johanna. Et Mojica qui est capable de mettre le ballon sur le lacay. On a regardé si c'est eux-mêmes qui sont capables de fêter. Il a préjugé, il a célébré, mais j'ai avec un Colombien. Yo. Mais on va être quand même tout à l'heure pour aller un groupe qui a gagné de l'Olanger. De toute façon, il faut qu'il y ait un monde qui allait et passe à l'intérieur avec les Colombiens qui sont là, et avec l'Herma qui va aller chercher le Suarez maintenant. Il a dépossédé les ballons, on a passé rapidement avec un socio. Et là, il a gagné avec Ricardo. Attention, mettez-le en avant, qui est-ce qui a privé? Est-ce Mbolo, qui est l'arbitre maintenant? Et c'était Nandoye, avec la disparition, il y a un jeune garçon, levé pour Waibul, la province rapidement, avec Colombien, yo. Il a été joué, avec Gustavo, il a toujours gagné, du côté des Colombiens, il met en avant, et c'est le seul à s'abriver, pas moins, il va toucher le, l'arrivée, c'est madame, non, les trébichés, elle toujours gagne le, il joue rapidement, est avec Lema, maintenant c'est des préférences, avec Gustavo, il a toujours gagné, bon côté, et formation colombienne, non, il l'a noué, il a multiplié par ça, attention, Gustavo qui va rapprocher son partenaire. Il a déjà en direction de l'EMA. Il fait combinaison. Il a mis du côté droit. Est-ce que donc il va jouer notre guest? Attention, on passe dans le tour. Zami, par contre, ça va te faire. Non, elle est aussi adaptée. Non, mais on va te mettre le côté pour te mettre là. Et ça qui fait même où tu es en position avancée. N'a pas gardé Captain James Rodriguez. Et monsieur, ça maintenant. Nous parcours vraiment. Et nous avons dit qu'il parcours vraiment épaté dans le match de ballon. Et là, monsieur, t'es déjà en position avancée et par contre ça pour faire un mime c'est dans axter pour débuter le ballon et là mon nom limite va la jeu nous pas capable de rapidement avec les suisses avec leur dernier rempart n'a pas le derrière qui mettait nettement en avant mais ce qui laisse pas capable on cite en déviation deuxième vague et les colombiennes et là je joue avec John Lukumi attention John il était cherché mais ça n'a pas le de Gustavo. Attention, Gougousse, John, il mettait nettement au trait, encore avec monsieur, ça n'a pas l'air de Lukumi, il a toujours gagné, il s'est passé avec l'Herma, il va chercher, et c'est John Arias, l'Herma encore, il fait 28 ans. Avec monsieur Lerma, attention, il a toujours gagné. Malheureusement, il passe à lui-même qui était imprécise. Nous pas capable de partir avec Elvedi du côté de la formation sur ça. Il a gagné avec Ricardo, en aller Ricardo, Ricardo qui joue André est avec monsieur ça n'a pas l'aidé et Ardon. Attention, il a toujours gagné avec Manuel Akanji, toujours dans la défense en formation sur ça. Akanji pas capable mettre nettement avant, mais elle fait passe la mitte terrain, est-ce pas une faute, monsieur a qui éliminé deux mouks de souli, il en a parlé de Fabien de, et monsieur a lui même qui très technique, la montée de qualité qui la Kali, ballon qui joue avec Hardon du côté des Suisses, et là le mettait là du côté gauche, est-ce avec Ricardo qui mettait la retrait, avec Akanji qui joue à l'intérieur, avec est-ce un remous, ou c'est un mot foulé, mais au perd du ballon, la passe rapidement avec Colombien, mais le ballon. ballon en avance mi-temps. Et c'est l'usage, c'est pas le rabat bouvier. Mais malheureusement, la passe était trop longue. Et Nico Elvis écrivait. Et qui mettait tout le monde d'accord. L'usage, c'est en mi-temps. 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Et la nouée. Et l'usage, allez, l'usage, l'usage, l'ibébe. 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Mais un, il n'y a pas qu'on tombe pour you. Il n'y a pas qu'on tombe. N'a joué pratiquement 38e minute en match au ballon. Et toujours 0-8 partout. Est-ce que monsieur a peiné nous? Eh bien, non, ça n'a pas brûlé les prolongations, yo. Est-ce qu'il a brûlé là-dedans, là? Non, je veux dire, côté des Colombiens. Avec, est-ce Daniel, qui n'est pas Daniel Israël Atido. Ou encore notre déchet Daniel, et là, n'a pas les, mesdames, mesdemoiselles et messieurs, de Daniel Munoz, monsieur a gagné 30 années sous tête, lui. Car je, en dans Crystal Palace, non, pays Angleterre, yo mette balance en avant et là yon dégagement qui fait avec Nico Elvedi, mais c'est pas pour longtemps. Et là nous ouais, Colombie récupéré, fait ouvert sur la Zamima, ou prend trop temps Zamima, et là touche gagné, et c'est pas le grand frappe, et c'est à mettre frappe là, mais balance a été contré, deuxième vague là avec Colombien yo, et ceux qui vous yo, y a cherché au bagaille, et j'avais Sanchez du côté des Colombiens, passant et nous ravadis dans la couleur droite là, et c'est monsieur de rester arrivé, et là monsieur activé, il sauve ballon, je joue rapidement, reste avec Daniel, il met-il. Aïe! Et c'est avec ta mété. Et le rap dit retour acrobatique là. C'est avec ta fait retour acrobatique là. Et malheureusement, ça n'a pas marché pour lui. C'était une belle combinaison du côté des Colombiens. En recevant, comment Luis Díaz t'a mété. Et ballon ça au fond des filets. Mettez qu'on tête du côté de la formation suisse de football. Et attention, attaque avec Colombie, vous mettez là maintenant. La balle qui sont encore nègre. Et John Arias qui t'a tenté pour te danger à l'encran sucio. La garde de Colombie au cap mouillé Mario, yo dit monsieur. Toute équipe a mis la finale. Argentine rete, non mais fond rete tout. Pour nous sauver l'honneur. Laissez avec vous, nous allons croiser si nous passons. 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Et oui, voilà qui annule le connaît. Monsieur Ballon était joué dans pied John Arias avant que il était sorti hors des limites du champ de jeu. C'est pas le rapport de faire son lit et ils ont remis en l'air 5 m 50. John Arias qui est en trempé, c'est monde qui mouille dans la pluie. Et tandis que c'est pas qu'on réglant et dans le match de football là. C'est un petit cadre pour Colombien, 2 pour Sucio, 51% pour son débat là pour Sucio, 49% pour Colombien, 3 corner du côté de la Colombie, 1 pour Sucio. Et, bah tiens, ça maintenant qui pas trop riche en statistiques. Là, c'est pas de faute. Et, c'est pas de faute en ce boulot, avec là, c'est pas de faute. Colombien, cap tenté au bâti, y'a rien du côté droite. Et c'est avec John Arias, il mettait la défense non, avec un Sanchez, il mettait le pino la caille en tête défensive avec Elvedi, attention deuxième tête et, du côté des Colombiens, c'est pas une faute, attention Mbolo qui mettait le retrait avec un Frelet et Frelet caché Xhaka, Xhaka, attention monsieur et qui mettait passant en retrait avec et Ordon, attention maintenant, il ont passé dans les tours mais il n'est pas tombé. Regardez monsieur Granit et qui t'a tenté alimenter et il y en a qui ont pied lio mais ça pas vraiment marché et capitaine qui dit ça va passer comme ça non pas rejoindre rien mais mon zo pas 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malheureusement et bien non fait match là yo te bail chance avec agent yo pour te capable je n'en dis plus que yo et ça qui fait yo pas qu'à continuer compétition nous joue rapidement avec Nico du côté de la France aussi de football les mettre balance en retrait et là Greco pas capable mettre en avant les avec Manuel qui mettait en avant avec monsieur ça n'a parlé de S Frelet oui c'est mou Frelet qui gagne et au petit ballon il a une formation pour le maintenant qui gagne avec monsieur ça non voulait parler donc de Gustavo il a gagné toujours du côté de la formation pour le maintenant de football et avec monsieur ça n'a parlé donc S Juan il a mis du côté droite avec Daniel attention Daniel la fixe avions, mais là, il va pas passer, les jeux très, avec les mains, qui fait combien de journées de force, avec Sanchez, Sanchez, c'est pas jouer, avec John Lukumi, attention, John, et c'est là, elle a joué avec John, mais non, mettez nettement en avant, tête dans la défense en Suisse, deuxième vague, avec les Colombiens, en aller, moi, mais j'aime ça, les ballons, moi, mais j'arrive à, très intelligent, ils ont pas senti déviation, mais non. Ballon ça arrive à la baba, sorti en corner. Regardez, on a roulé Suarez, qui n'est pas le Suarez. Et lui, Gouyen, ça.

Nouvelle tête en cette fois-ci du côté de la Colombie, troisième tête ratée, n'a pas sorti rapidement avec Sucio. Et maintenant, il y a le ballon en pire, c'est pas possible là d'habite, oui. Et t'as une faute sur Mojica John, qui a subi la faute. Et c'est ballon coup franc, on a avantage en Colombien, yo. Là, on a regardé comment Dandoye. 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Na pou sorti rapidement avec Elsa Lerma du côté de la formation colombienne. Yo mette la droite avec John Arias. L'al de jouer avec Sanchez. Si va le kapap jouer avec John. Et ben là, de préférence, yo jouer avec Vargas. Le dernier rempart de la formation colombienne de football. Et Arias qui pose libre tout seul. On ne va pas mettre le ballon en avant. Et là, Arias qui a marché avec le ballon. Il mettait là le trait de préférence avec M. John qui joue avec Arias. Arias qui fait combinaison avec John Lukumi. Lukumi qui joue avec Juan Mojica qui joue nettement en défense avec Vargas. Mais ça levait tête les mettait là avec John Lukumi. Lukumi. On a les messieurs. Et là, messieurs qui ont des difficultés pour être capable de sortir. N'a pas l'eau de M. Colombien. Il joue avec Arias, avec Vargas. Toujours en défense. Non, Vargas, il parle capable de faire ouverture là, et c'est ça le fait même avec Sanchez, il parle capable de chercher un partenaire, mettez là avec John, mais il refuse John, il mettait le pilon la caille, et là il baille 3 minutes de temps additionnel, puisque 45 minutes pour une période, il a déjà écoulé, il mettait nettement en retrait avec Vargas du côté des Colombiens, et là il joue rapidement avec Sanchez, il parle capable de chercher Daniel, il retourne là avec Sanchez. Mais le refusé tourne en défense, non. Limite de la caille. On dégage du côté suisse. Tête avec Sanchez. Deuxième tête est avec Canit. Et là, t'es gain faute en Suisse. T'es gain faute sur Dandoye. Et il y avait faute sur Dandoye. C'est pas le capable de refaire l'avantage. Et Sucio, c'est toujours Zobi Batou. Le score ne les vierges. Le score de parité qui persiste entre les deux formations. Et s'il persiste comme ça pendant la deuxième période, là, il n'est pas capable de droit pour nous assister avec deux autres périodes de prolongation. Et Daniel, le Lozado colombien, et on coup franc qui est centré de la gauche vers la droite. 45+1, est-ce que Ganit est capable de faire un bagage? Est-ce que Foulet est capable de mettre le Zakaria? Et Fabian, ils ont play à des joueurs sur ski déjà. Rive aux avant-postes, attention, la Eugeni, avec Monsieur Sanapale et Dandoye, attention, bataille. Et finalement, est-ce que Montecourica doit avoir guérison? La balle qui sort hors des limites du champ de jeu, ce sera une entrée de touche pour les Colombiens. Rapidement, ils jouent en défense avec Daniel, qui ne parlera pas mettre le pilon à la caille, qui est-ce qui parlera pas briver, attention. Et ouais, Grégor qui veut. Qui mettait tout nous d'accord, bon côté sociaux. Là, nous ne pouvons pas vous battre avec Arangi. Arangi qui cherche un partenaire. Est-ce que mon y passe? Et là, nous avons bali. Ou qui mettait avec Nico Elvedi. Et c'est ça, mais ça fait même Nico qui mettait nettement en avant. Et là, est-ce que mon taco va bien pas capable de briver? De préférence, et tirer mon fou l'acte arrivé. Ballon, ça qui sorti en touche. Là, regardez. Le 203. Du côté colombien, en l'occurrence, John Lukumi, et c'est à lui-même qui était rassuré que les faire couverture là. Et Nestor Lorenzo, le sélectionneur de la formation colombienne de football, tandis que nous avons Murat Yakina, et qui a dirigé la sélection sur ce long. Là, c'est une faute sur Mojica. Et Mojica, qui était au sol, Juan. Et Mojica, le 217 colombien, s'est déjà levé, qui va l'effectuer en tête de touche là. Attention, Mojica qui mettait lui la caille. Là, c'est pas une photo sur Mojica encore. C'est pas capable d'entrer de touche avec les Suisses. Zakaria, attention. Zakaria qui mettait là. Regarde. On voit ce qu'il a, David Lazibat gagne, il y a 100 000 euros, je vous l'attention. Et là.
Nicole veut écrire.

0: Et qui mettait balançant avec Grégor à l'instant même. Il a mis ton fin dans la première partie. Hein. Et le temps est capable de saluer Swanson avant que nous capables de prendre pause. Mais après, le score à la mi-temps, c'est 0 pour Sucio et 0 pour Colombier ou Davidson.
1: Et ok, pas de problème, Laura Maradona. 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Laura Maradona, c'est le moment pour que nous capables d'observer la pause là. Nous avons tourné pour deuxième et mi-temps match football là.
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0: 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Non, score à la mi-temps, c'est 0 but partout. 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
0: Ah, il va tomber.
1: Quand Monsieur Ali a peine entré, des changements n'ont pas parlé là. Libat balle au fond des filets. Donc c'est Mohamed, Djibril, Ibrahima, Sow. Qui est entraîné en football là, donc là, gardons raté, monsieur. Gardons raté, Dando est vraiment, gardez action pour le servir, monsieur, là. Dans la surface de passion libre de tout ma cage, pour monsieur, on va balancer au fond des filets là, parce que monsieur, a méchant pile, et Djibril So, qui va mettre balle au fond des filets, donc le temps, moi, Davidson a fait ça, passe Davidson, j'en frise là, là. Davidson, comment ça y est? Et on va Davidson, micro, mettre le ramadan là, donc. Moi, je suis allé en capsule pendant que je m'en frise.
2: Et nous, en forme, Alexis, où on est dans la période. Jamais obligé
1: de me souhaiter. Je vais essayer d'ajouter une force d'aller. Oui,
2: va aller.
1: Eh bien, et pas de problème, Davidson. Dans tous les cas, n'a fait boule la marche, n'est pas de chance à y. N'a mis boule la devant, poussé. Colombie dans la bataille, mesdames, messieurs. La Suisse dans la bataille. Attaque avec la Suisse. Il a sorti rapidement. Avec Galizaka. La passe sur Dandoye. Ndoye qui fait vis-à-vis. La passe sur la déviation. Que dit l'arbitre central? Arbitre là qui dit va gagner. Et Suisse qui a demandé pénal. Il a demandé coup de situation. Il a demandé pénal. Gardez-vous Noé. Et là, monsieur. Là, dit pas gagner, monsieur. Mais côté Dandoye, mesdames, monsieur, mais action et là mettre Laura Maradona est-ce qu'il a pas de gon bagaille là monsieur est-ce qu'il pas de gon bagaille là et Abisra qui dit levez vous jouez pour le garçon levez vous baille boule il dit levez vous baille boule on garde vous non avec si messieurs suissiers allons Colombie ça papa est-ce qu'il va le on te le garde pas connaît et là Davinson 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c'est lui qui t'est marqué pour battre victoire Colombie face avec Ghana et là bas yon pas facile yon difficile parlons balancé mais repoussé par la défense là monsieur là va être du côté de la Suisse y'a absolu calmement là bas l'accès avec Galizaka la passe Bauer est-ce que ballon de Rescri 89 qui est arrivé. Will Rivé, la passe Bauer, la passe de Ricardo est mauvaise, mesdames, messieurs. Il a John Arias, ballon rassemblement, la prédiche, la pré-terrain, Mounios Mandi, la passe à gauche, Sylvizias, Libéral Fonvagay, retiré comme la passe à la surface, mais bon placement de la défense. Il a vraiment défense là que t'as fait, mon gars, de Colombio, cap. Pise sur accélérateur, la passe à gauche, monsieur Luzas, font bagaille à sauve, 50e minute de jeu, la fois danser, lui danser sous ballon ça, mettez route ça sous mounio, lui fait passer ça là, bien joué ça papa, moi d'accord comme ça, la passe Bauer, et Colombien you, avec James qui balance fil, John Arias, mais non, John Arias vraiment, n'a pas gardé monsieur, John Arias, mesdames, messieurs, lui-même, qui pas qu'il arrive, eh, hey, carton jaune pour Galit Zaka. Eh, hey. Mais après action ça, il était quitté aussi de l'avantage là. Et là, eh, hey. Est-ce que c'est seulement carton jaune ça, eh? Oui, c'est carton jaune. Mais ça, mais oui.
0: Dévissé, puis monsieur.
1: Poussé monsieur Assemel là. Poussé monsieur Assemel là. Eh, et là, bah, il était compliqué pour monsieur. Heureusement. Heureusement, madame, monsieur Galit Zaka. Et Capitaine Soumdelande, coéquipier, yon monde kou Isidore Wilson, n'a pas tiré rapidement avec la Suisse. Gen le monsieur vina avec une autre bagaille. Yon l'autre détermination. Yon l'autre détermination. La passe dans les trous. Le seul qui va venir avec Ricardo Rodriguez. La cherche va s'oublier. La passe dans le Seigneur. Y'a joué boule. Le seul fond de balle. Et là, Djibril n'a pas le doc. Djibril sauve. La passe à gauche, madame, monsieur, avec monsieur Galizaka, les jeux de l'extérieur, et là, Manuel Akanji, il y a un changement à s'oublier, la guise madame, mais là, il y a un faute, monsieur l'arbitre. En tout cas, c'est ça. Et, yo témoin, madame, monsieur, yo monde de cour, Fabien Ryder. Yo témoin, monsieur, mais côté Fiabon, Fabien Ryder, il était resté voir ballon, et là, Davinson Sanchez, qui dit ça va passer grâce au main. Les deux pas font pas, les deux pas font pas. On garde pour nous, on garde pour nous, madame, monsieur, on garde pour nous, y a un très bon coup franc pour vous, hein. Un très bon coup franc. Est-ce que le bras entre au fond des filets? N'a pas gardé Galiza qui souli. Même j'ai avec, y a un monde qui a remo frile qui souli. Un gardé pour nous, est-ce que Ryder pas souli tout? Fabien Ryder, est-ce que le bras entre au fond des filets? N'a pas gardé un monde de coup. Monsieur Vargas, qui dit ça va passer? Il dit barre ballon. Mais c'est abattu! Oh là là! Ça t'est quand même bon, monsieur. Hey, Ryder. Eh, hey, Ryder, malheureusement, monsieur, Fabien Ryder. Mais là, bon, eh, hey, c'est dans le camp, Valdras Tabjouil.
0: Oui, quand tu as monté dans le queue, et c'est le début de la
1: carrière. Absolument, absolument, les Tabjouilis. Mais il y en a qui viennent, papa, les bras entrent dans le filet. On va voler comme ça, même, on va jouer, non, Davidson. Même un, on va jouer, on garde pour nous là. C'est vrai, mesdames, messieurs, c'est 50, 53e minute de jeu. Qui ça qui monsieur la vitre? Hein? Qui ça gagne là? Qui ça gagne là? N'a pas gardé monsieur. Ah, bit central là, madame, monsieur. C'est Ivan Barton. C'est monsieur lui-même. Qui ça, monsieur Adabdi? Qui ça, le Dabdi? Jusqu'à présent, zéro Marie Plate. Zéro Marie Fé Calbasse. Zéro pour Colombie. Zéro pour la Suisse. On garde pour nous. La passe pour la monsieur déviation. Il a un passant louche. Colombien, you. Qui brèche, change bagaille. Bah, ballon, garçon, la passe à rentrer. Mais l'alté, qu'on va passage. Il a regardé ce que nous. C'est monsieur Jefferson Lerman. Mais monsieur, monsieur Jefferson Lerman, madame, monsieur. C'est lui qui nous a regardé là. Il a vraiment bagaille, difficile. Il pas facile vraiment. Jefferson Andres Lerman Solis. 31 ans d'âge. La jeune Crystal Palace. La passe en avant. Du côté des Colombiens. Et là, qu'elles sont beaux, madame, monsieur. Monsieur a fait numéro là. Mais là, elle fait du ballon ça. Il perdit la part, mais c'est pas pour longtemps. Et là, la pente de bagaille n'a pas de vraiment. Si bout James Rodriguez, et la balle perdue n'a pas de rapidement avec Ricardo Rodriguez. La passe à quelle façon net du côté de la sélection, mesdames et messieurs de football. La passe Bauer avec Nico Elvedi, lui joue la droite avec Zakaria. Zakaria qui est dans la situation. Il la cherche au monde, la cherche au bagaille. Mon bagaille papa, et là, Akanji, mesdames et messieurs, pour Akanji qui joue rapidement. avec Ricardo Rodriguez. La passe de la déviation. Il la font bagaille gassom. Mais ton coup de frappe sur mon yo. Mais bon regroupement défensif. Il a vraiment Colombien yo. Qui est un peu prudent. Yo font dégagement pour la caille. Il la engagé pour nous avec. N'a pas vraiment. Monsieur Grégoire Koubel qui balance le. La tête de déviation de Ricardo Rodriguez. Il la mette la tête. C'est pas pour longtemps. Il la engagé pour nous avec. N'a pas vraiment monsieur. La sélection colombienne de football. Il a joué boule. Il a passé boule. Yo besoin bagaille, yo besoin bagaille, puisque bagaille difficile. Monsieur Gustavo Prelta vraiment la passe qui est face à net avec monsieur Vargas. Vargas va lancer et là le famosi. N'a pas joué, madame, monsieur. 55e minute de jeu. Il ballon balancé. Est-ce que c'est ça qui est arrivé? Mais là, la guille Zakaya. Il a vraiment quelle conservation du balle. Ça, monsieur a gagné, hein, David. Davidson, ça, monsieur a gagné. Moi, la parle en pile. Ouais, ça parle en pile. Ça me fait gagner.
2: C'est pas pour monsieur gain.
1: Hein,
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1: 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La déviation, you go touch bagay, you go touch bagay. You mettez Colombie en vie, la passe de trou, mais bon placement de la défense. Il l'a vraiment, c'est Brian André de touche. 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donc. Si messieurs, mesdames, messieurs, Colombio, yo joue là rapidement avec Lukumi, la passe sur Vargas, c'est la situation. Il a joué rapidement avec monsieur Sanchez, Davinson Sanchez, mesdames, messieurs, lui combine avec yo Mundaku, n'a pas les donc monsieur Daniel Munoz Vagaye, font bagaille sa maman, il a tout bouché net avec Gustavo, qu'elle passe les trous, il a un problème, mais bonne couverture, lui la défense, mesdames, messieurs, c'est le football, il a au Mundaku. Grégoire Koubel, je suis d'accord. Et dégagement, puis la caille. Avec un monde d'un coup. Monsieur Ricardo Rodriguez, quel fin de déco. Danger pour you. Danger pour Colombie. Parce que c'est sale. Mais bon placement de la défense. Et là, vraiment, si défense à lui-même, lui, pas la faire bonne garde. Par des cas compliqués. La passe à l'extérieur. Avec Spécie Sussio. La passe à droite. Est-ce qu'il est capable, monsieur? Est-ce qu'il est capable? Zakaria, vraiment. Zakaria, la forêt-ci. 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
2: Et Alexis, il m'a profité pour moi ça, pour me saluer toutes les amis qui ont suivi nous depuis Asifa, et spécialement Franz Bernard.
0: Et Fort Colombie est très prudent, et pendant que nous sommes entrés dans la deuxième période, là, c'est ça là. Et façon que la Suisse lui-même l'a PCB sur ballon, ça a coûté très cher avec Colombio. Et moi, c'est que j'ai deux bons éléments tout, en parlant de Colombio, j'ai un monde qui a fait jouer là tout, que vous êtes capable d'entrer dans le jouet, au lieu que vous êtes content de vous sur la menace comme ça, c'est à n'importe moment, vous avez un boulot, vous avez un dandaye, donc vous avez un jacquard. Et dans ça, il n'y a pas de jouet, il n'y a pas de moment, il n'y a pas de diversité. Non, ça, c'est important nous-mêmes. C'est montrer que nous plus tranchants que nous, montrer que c'est d'Américains, nous, hein? Nous jouons au football qui est rapide. Mais c'est que si Colombie parle de pieds, donc ça a vraiment fini mal pour eux.
1: Absolument, M. Maradona. Et là, vraiment, on a avancé, mesdames, messieurs, vers les jeux. On garde pour nous avec sélection sous cela. Il y a parti rapidement avec monsieur Granit Zaka. Granit Fumare Gassoman. Peterson, on salue. La passe bas. Danger pour la Suisse. Il y a balancé. Mais bon placement de la défense, mesdames, messieurs. Vagla toujours là. La frappe. Et là, vraiment, on n'y est pas tombé, mesdames, messieurs. Et Louis Captain Fanatic. 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Chauffer. Louis Lusas contre monsieur a, puisque Lusas li nan Bayern Munich et monsieur a nan Borussia Dortmund men la gon carton madame monsieur. 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Une frappe qui va vraiment prendre là et il y a un carton là et Luis Suarez qui était râlé Grégor Kobel les garçons on va faire bailler comme ça et là il dit non on va pas donner avec surtout action ça il dit on va pas donner et là il va mettre un carton jaune mesdames messieurs et là il y a une frappe mais le contre passage en tout cas c'est ça Suisse qui a pesé sur accélérateur mais dégagement puis on a caillé ballon arrière mesdames messieurs que dit l'arbitre central où il y a faute. Manuel Akanji qui pas d'accord avec le décision arbitre là. Manuel Akanji et lui-même qui pas d'accord et avec décision arbitre là et on garde pour nous là. En tout cas c'est ça, c'est un coup franc qui joue rapidement la passe là du terrain avec sélection colombienne. On garde pour nous Gianni Infantino vraiment dans Vancouver Stadium là pour suivre Suisse avec Colombie. 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Il a vraiment nous tape gardé du but ce ballon balancé, on y est pas tombé. 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Grégor Kobel, mesdames, messieurs, lui-même qui calme. Il y a trois cartons dans le football là. Et c'est seulement deuxième mi-temps. Il met le Madonna. Granit Xhaka est dans le 51e. Et Zakaria est 59e. Et puis il y a Luis Suarez. Et bon côté Suisse. Alors bon côté Colombie, bien sûr. Qui prend carton jaune dans le 61e. Après le définira, les Grégor Kobel est là vraiment. Monsieur Manuel Akanji qui va passer très bien. Longue balle en avant. Ballon perdu qui va se réviter avec les Colombiens. Et là, on va gagner Mounio sur Mayen. En plus anti-jeu, mesdames, messieurs. En plus anti-jeu. En plus anti-jeu. Et là, il est pressé, Davinson Sanchez, capte ce ballon pied. Qu'elle passe dans les trous. Ballon perdu, monsieur Valentin. Récupère sur très vite. Avec Dan Doye. La passe Mario joue la gauche. N'a pas vraiment. Si Messi la soucie, il joue là qui défense la net. Avec Manuel Akanji. Akanji. La passe l'axe. Il y a Baiboul, mais là. Ballon perdu. Merci Valentin. Danger ou la Suisse. La frappe. Mes amis, Luis Suarez, on a fait bailler comme ça. Si vous êtes héritier, Luis Suarez, Uruguayen, papa, ça y a un fil, vous êtes allé, ou à l'aise, libre de tout ma cage, est-ce qu'il y a une faute sur action? Mais là, c'est à libre, monsieur. Il fait toute bagarre avec ballon, sauf mettre le fil. Monsieur a fait tout bagaille net avec ballon. Il passe pied sous lui. Il mange ballon. Il satiète ballon. Il deux demi à ballon. Et là, il mette le madame monsieur. Il mette le cadre. Il fait tout bagaille avec elle. Sauf la monsieur. Mettez l'enfilé. Et là, vraiment, on garde pour nous. Comme si nous étions dit. Monsieur a fait le fou dans le pied. On garde pour nous. Donc, en avant. Mais là, il y a un monde. En pile engagement physique. Puis l'engagement physique, n'a gardé Davinson Sanchez sur le canon. Davinson Sanchez Solis, c'est comme ça, monsieur Arilé. On garde vraiment avec, n'a pas parlé vraiment, si monsieur Colombio et là, Lens content. Lens pense que c'est Brésil qui a joué. 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On garde vraiment, mais on remet la joue. Malheureusement pour vous, les passe déjà. Et Davinson vraiment, qui a pris le Brésil, on garde vraiment avec. La sélection colombienne de football, monsieur Lusas, la prend du champ, la prend terrain, la passe dans les trous, il dit qu'on se moins, le centre, mais là vraiment.
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1: Évidemment, il y a une sélection sous cela qui fait sortir Ricardo Rodriguez. Il entre avec Miwo et Mouaïm. C'est monsieur Ali même qui est entré. Mettre le Maradona, 71e minute de jeu, 0 pour Suisse, 0 pour sélection colombienne de football.
0: C'est bien, Alexis. Le temps pour le rababa. Salut. Et maître Faustin Jelly qui est là avec nous, c'est pas le capable de couvrir un avantage en sociaux. Il va jouer avec Fabien qui est pas le capable de mettre la surface là. Nous avons parlé, Jean, avec M. Ali même qui a bataille à Kanji. Attention, Koufran qui botte tête en défensive en deuxième vague avec ceci en petite tête. Alors déjà, oh, je suis mis là. Il est compté de scopage. Et n'a regardé ce sac qui est au sol Vargas et ainsi que Sakanji ou bien Zakaria qui était au sol là, du côté de la formation suisse de football et ouais comme il dit là qui est déjà arrivé bon côté sociaux et là télescopage c'était Mbolo regardez comment Vargas arrive sur Messia. Et monsieur qui déjà prend soin même avec Vargas et qui était au sol momentanément match là qui vont se cramper et j'aimerais physionomie match là et semblé que nous pourrons capable aller et dans de l'autre période de prolongation yo et pourquoi parler dans séance fatidique yo et dans l'idée capable de partager équipe yo Mbolo qui dit et bah fait monsieur rien c'est pendant la venir venir monter sur moi et c'est ça monsieur a dit avec habit central là qui c'est Ivan Abarton qui gagne en va qui pour assister lui Pacheco Larios et comme arbitre assistant David Amoran et pour Polo ami pour Piro 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seulement pour 33 matchs il y a arbitré pendant saison 2025-2026 il bail 33 alors il bail 17 cartons rouges 177 cartons jaunes monsieur là c'est ton travail carton. De son vrai nom, Ivan Alcires, Balton, Cisneros. Et c'est lui-même qui passe ce moment dans le 4 ans. Et puisque dans le match de Bossa, qui est absolument là, il est déjà 4 cartons jaunes. Et je garantis qu'il y a l'autre qui va le venir toujours. Et là, on a joué avec et Soussio, t'es gagné avec Grégor, c'était très beau, j'ai avancé. Et sous ça, on a regardé Moranson et Santos, et c'est habitant assistant lui-même, lui signalé. Et là, on a regardé en Montaco, et ce Luis Suarez, du côté des Colombiens, on a passé rapidement avec Ndoye. Bon, côté Soussio, mais là, on tacle, là, il a dit qu'il y a faute, oui, il y avait faute, mon vieux. Et effectivement, t'es gagné faute. On a regardé comme passant le dos à 21 colombien qui était entré en cours de jeu. Et là, il s'est mis toute longueur pour être capable de faire foot long. Et c'est pas capable de bien couvrir en avantage sociaux. On a regardé Essan Lerma, oui, Lerma, le dos à 16 ans du côté de la formation colombienne. Et regardez Jaka qui fait combinaison. Il mettait l'an 3 mais il va tomber dans le sort rapidement avec un colombien. Yo, mauvaise passe. Ballon ça qui sortit hors des limites du champ de jeu. C'est pas le capable d'entrer de toucher avec un socio. Il a eu à le mettre là avec un dossier 2. Nabzou c'est mon Moaim. Et monsieur qui entre dans le match. Il a eu un marquage. Il fait à la culotte du côté des socios. Il a eu à le défense avec San Juan Mojica du côté de la formation colombienne de football. On a les Mojica. Il mettait l'entrée. Il a eu à mettre l'entrée. Et c'est avec James. Attention attaque avec les Colombiens, mais attaque à voter. Nous prenons capable de battre rapidement avec les sociaux. Ils ont mis l'un de terrain. Ils ont cherché un partenaire. Ouverture là qui fait SNDO. Il a privé dans chez vous Colombie. Et là nous va réinscriver. Qui met les ballons sans la caille. Et là nous on a défense sans sociaux. Est-ce que Colombie a privé? Est-ce qu'il a mis dehors? Mais vous prenez capable de chercher mon attention. On va faire faute. Et là monsieur a fait faute là. C'est un temps épais sans son marquage là. Et on a parlé de 121 qui c'est comme passant. Ça a déjà fait pas mal de fautes dans le match de football hein, pendant qu'il est entré en cours de jeu. Et là, on a regardé M. Sali même qui c'est Monray Aquino, le sélectionneur de la formation suisse de football. Et Akanji qui était au sol, on a regardé comment comme passant. Et comme passant, il était à terre. C'est pas capable de refaire un avantage en socio. 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Et qui finit capable d'épauler Patenelio. Et Kanita Chaka, le capitaine de la formation suisse, qui joue avec Akanji. Akanji qui parle capable de mettre l'en avant. Et c'est la mettre l'en 3, le mettre l'en nettement en avant, mais pour personne. Et balance à qui parle sortir hors des limites du champ de jeu. Regardez Akanji, mais j'ai avec un Mbolo. Et qui va vraiment comporter rien pour l'équipe suisse. Et tandis qu'il a joué pratiquement 77 minutes de jeu. Et Machala qui est très timide, Machala qui est très très timide, Machala fade, Machala quête, il y a mon yoté radil, il n'est pas ni bouillant, il n'est pas ni froid tout, il est très tiède. Et attaque avec les Sussurgeni, attention, mettez ballon de train, Ndoye, là il joue avec Anit, il fait ses déviations, en gomme qui passe à droite, Fabian. Et là, on capable qu'on sente, là qui finit, tête en défensive, deuxième vague, toujours avec Soussio, est-ce qu'on frappe, mais non, c'est pas le capable qu'on sente, limiter l'entrée de préférence, en faire ouverture là, mais ça mettait dans la tête défensive, et là, deuxième vague là, est-ce avec, et Colombien, ou avec un passeur, pas moyen d'endoyer, est-ce pas une faute, Abelaz pas une faute, levez vous, je vous dis, garçon, Abelaz pas une faute, Ndoye qui mettait l'intérieur, avec Jacques, il pas le capable de faire ouverture là, il a joué, est-ce avec, monsieur n'a pas les Manuel Menor et c'était monsieur ça des préférences et un boulot mais rien pas tombé un boulot tape tant des fonds bagaille mais rien pas tombé pour un boulot ça qui pas vraiment dans joli et un boulot ça 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Mais j'avais qu'un Colombien autour, puisque Et on n'a pas vraiment quitté l'autre dans le match de Bolland. Après match avec Colombie, il a joué avec l'Ossa de Yoa. Le temps nous dit, yes, monsieur Samet, dame, mesdames et messieurs, cap évolué en défense. Il c'est Daniel, il a bien lancé le combat. Est-ce que c'était une faute pour Colombie? Est-ce que c'était une faute? Et n'a pas noté que Captain James Rodriguez, qui sorti dans le match là. Rodriguez qui pas dans match encore. Et monsieur qui pas tant bail. 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Et du même coup, qui sorti dans match, qui passe pas seul avec et Sanchez. Et oui. Et Davinson dans Sanchez en Mina. J'ai un don, formation Galatasaray dans le pays, la Turquie. Et ça y a 30 ans sous tête li. Et que dit l'arbitre central? Est-ce rentrer des touches en avantage sociaux? Pratiquement 45 minutes de jeu, 0 but partout. La pral capable de changer en côté colombien, yo pral capable de venir avec Richard Rios, le dos à 6. Et on va être capable de venir aussi avec Willy Dita et le dos à 18 ans encore Cascal. Et on va être capable de sortir avec Colombien. Attention, dans les préférences en Sucio, il y en a avec Kenji. Est-ce qu'il a fait long relance maintenant? Les joueurs en défense avec Nico. Nico qui joue rapidement avec Grégor. Et c'est à lui-même cap pour ses pieds sur ballon. Il n'est pas capable de faire un long relance. Et ça le fait même. Ballon en avant. Et tête du côté des Colombiens. Des Zervas toujours avec Colombien. Yo. Et là, monsieur qui font intervention. Et très musclé. Abinaz Bargain, il est levé. Il joue boule. Il joue. Et avec monsieur Sarissé Zakaria. Du côté des Suisses, il joue en défense avec Manuel. Manuel Akanji, attention. Là, on a fait ouverture là, en mime. Puis second, on y passe. On va mettre avec Miro, mais le refuse Miro, il joue avec Nico, attention qu'il prend le champ. Et pas ça qui fait avec ce monsieur, il n'a pas l'aidé, Jibril, il joue avec Manuel, qui joue rapidement avec ce monsieur, il n'a pas l'aidé Ramo et Remo Foulet, et il a été joué avec Miro, il a toujours gagné avec Ndoye, attention Ndoye, mettez ballon en retrait, il joue avec Foulet cherche un partenaire, le jeune Fabien, il est passant, attention, pas mettre du ballon, et là, ballon contre. Sorti en touche, ballon qui est rentré dans puis monsieur Daniel et la noue formation colombienne il pourra être capable d'effectuer des changements. Il pourra être capable de
1: venir. Gustavo Puerta qui va sortir et non contre football ça même avec Jefferson Lerma.
0: Il a venu avec Cucho le 219
1: exactement
0: et Richard Rios le 206. Rios qui a joué dans Benfica de Lisbonne. Portugal, mais écoute, je lui-même qui a joué dans Real Betis, dans le pays de l'Espagne. Et c'est Moussa qui va être capable d'entrer pour formation colombienne, non? Et c'est pas le capable qui en dit plus, sans l'hériter pour longtemps, attention. Et formation colombienne, non, qui récupérait avec Daniel, qui mettait en retrait avec, et Captain Sanchez, en dégagement, Milo Lacaille. Et là, Noé, Sucio, qui mettait bien ce ballon, attention, attaque avec Andoye, mais c'est capable d'entrer dans ce vase, ça le mettait, mais non! Ballon ça qui rentre et qui sortit en corner. Daniel Capmouye Mayo, qui n'est pas Daniel Israël Altidor. Ou encore
1: Daniel Valson.
0: Daniel Valson, là n'a pas effectivement, Cap joué dans la défense équipe. Et colombienne, Akanji qui monte, mais j'ai avec Nico Elvedi, y'a cherché un bagaille, mais olé olé, mais ambiance là. Et bon côté, Suisse, attention. Là, qu'on est qui va le voter de la gauche à la droite, attention, mettez le tête. Deuxième vague là, toujours la ganite, attention, tête à nouveau. Et là, aucun but, c'est la demande de Mima. Yote Kembe Mohika, Abilaz va gagner. En allez, Mohika, là, le fait long et le sang. Li fait transversal là. Ballon qui va jouer avec Colombie au danger. Bouge sur ce menon. Et Grégor Crivé, qui mettait ballon sur Abilaz Lacay. Il avait reçu avancé. Selon Moran Santos. Et il y en a habité assistant, yo, Kentero, qui tape, essayez, vous êtes capable, et font un gars pour Colombie. Et là, il est fini d'entrer dans le filet, le sang d'avoir le garde, non, va, on est contre le danger. Sous ça, m'a regardé, là. Et même pas de finouel. Et c'est pas le capable de dégagement avec Grégor, attention, qui est mon qui veut sous, lui faire ouverture rapidement.

0: 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Attention, département du côté gauche avec les Colombiens, mettez ballon dans un miment et ça fait même. Et là yo te joué avec 221 combinaison qui fait avec Daniel qui mettait là à l'intérieur avec nouveau venant n'a parlé de Larios. Attention Larios, mettez le retrait et là joue rapidement avec campus. Attention campus, ça part dans un miment. Et c'est ballon sorti. Maintenant, la Colombie qui est arrivée. N'a pas les deux. 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Qui c'est Juan Ferquintos. Attention, yon là. Toujours avec le second passe. Le c'est passé. Et c'est la matrice. Où l'entrée. Maintenant, Zambi Zaba. Bon Zaba. Bon Zambi. 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Avec Socio. Yon mettez la toi. Et c'est un boulot à privé. Ou mettre comme un boulot pas bon. Et là, yon ballon qui dégage en touche. 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Là, nous avons Colombien qui est au sol. Et un boulot qui a baillé. 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
0: 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don, Marine 5 sur 5 dans le pays Allemagne, et là tout, il n'est pas capable de faire rentrer, et Cédric Iten, qui a joué dans Werder Bremen, dans le pays Allemagne, tous les deux messieurs, c'est dans le pays Allemagne qui a joué. Et si vous êtes capable de voter, on dit plus pour la formation suisse de football. Widmer qui rentrait, il aussi, il a fait sortir Zakaria, le 206.
1: Avec Mbolo.
0: Mbolo qui part vraiment dans Julio Dion. Déjà 86e minute de jeu. C'est toujours 0 but partout entre Suisse et Colombie. Est-ce que nous sommes capables d'entrer? Non, ça n'a pas les prolongations. On a regardé Mbolo qui dit ça passe mieux d'ya.
1: Maintenant, Madonna, alors, m'estime que ce n'est pas une Colombie comme à la coutume de
0: Cap-Joué. Non, non.
1: Et y a une équipe qui est très physique. Mm-hmm. Les Argentines Brésil jouent avec lui. C'est dans pile poussé pour que c'est le tout ça eux-mêmes. Yo bali goal. Et y a une Colombie qui est éliminée Brésil au Aplo. Dans la dernière édition Copa América, pour la finale avec l'Argentine, dans la Champions League. Et y a une Colombie qui est joué avec Ghana, où tu es ouais, qui a plus engagement physique pour les Colombiens. Moins d'espace que tu es joué. Tu es profité de l'espace ça pour te faire tort avec Ghana.
0: Très tranchant. Exactement. Très tranchant. Regardez face à Portugal, ça.
1: Exactement.
0: Ouais, et il a gonflé Portugal même.
1: Exactement. Mm-hmm. Et il a été battu Portugal lui. Non, contre il a fait match nul.
0: Match nul, il a fait un deuxième goal.
1: Exactement. Va qui retire goal ça. Pour un petit point de pied. Nous pas remarqué même Colombia. Comme si il y a un signe de fatigue. Et bon côté monsieur yo. Et je pense que Colombie ça est capable de jouer. Et si toutefois il n'est pas prudent. Dernier, le cap pour un goal, il voit qu'il perd du match. Mais il y en a pas qui vient tout. Peut-être que monsieur a pensé à regarder ce que déjà d'Aptonio. Ça vaut beaucoup.
0: Il a préservé l'énergie.
1: Oui, c'est et Argentine qui déjà
0: dédoublé.
1: C'est Argentine, Captain Moon qui a une chance pour passer dans le match.
0: Effectivement, Alexis, là, ni Venezuela, alors ni Colombien, c'est la raison là, mes amis. Et ni Colombien, ni Suisse, ou encore, et ni équipe Suisse, ni équipe Colombienne, non. Et Noël, là, il a essayé d'appliquer et prudence, non, va gagner.
1: Là, va bon, la garçon. La
0: division, c'est un peu.
1: Faut que tu aies une grande évidence. 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
0: Oui, Campas.
1: Pour préparation, exactement.
0: Campas, il dit, habite, tu as fait mon bagage.
1: C'est très difficile, là, Campas.
0: On nous suivre l'action. On nous suivre, non.
1: Non, ça va pas barre, Campas. 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C'est vrai qu'il y a un tirage. 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Il va évident garçon, à repenser les choses.
0: Là, quand madame monte à rentrer son mime.
1: Exactement, football
0: le jeu. Dans la commune, on va rentrer fort frappé. Sinon, quand la gêche derrière ou allons en l'air, qui est-ce qui va le capable arriver là, quand c'est bousculé là, que c'est l'arbitre.
1: Et en plus, encore Campas, qui est juste le moment.
0: Ndoye, c'est à Paris au sol, tandis que Campas est même, on s'est touché, il était au sol.
1: Jaminton, Leandro et Campas, 26 ans d'âge, la joue dans Rosario Central.
0: Argentine?
1: Oui, c'est un club dans le pays.
0: Argentine.
1: Et Argentine, Maradona.
0: Et là, regardez, si vous êtes sûr, vous êtes vraiment froide. Et si vous êtes là, vous êtes même, vous êtes côté, vous regardez, attention, danger pour l'homme, vous, pas qu'il est chuté, en dégagement avec Mohican.

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0: pas pas
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0: quand c'est encore elle fait bonne balle en pile bonne critique
1: oui il a pas éviter ça yo
0: 5 minutes additionnelles 5 minutes ça est-ce qu'elle a mis un goal
1: mais question à poser
0: on a les neuf frère elle va pas repartir avec un colombien attention et faire ouverture la zone même grand monde qui passe monsieur a préféré mettre lui et sur de gauche mais malheureusement ballon perdu récupération rapidement avec ES Nico du côté des Suisses Yogen là avec capitaine Ganit Ganit fait ouverture la grand qui passe à droite mais le refuse lui et là le mettait là à l'intérieur est 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
1: oui Danoye cap évolué dans Nottingham Forest
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0: oui.
1: Alors puisque il gagne et déjà et Vargas bon côté et sélection colombienne
0: c'est Ruben Vargas
1: on garde aussi Ruben Vargas qui est entré pour la Suisse mais gardien de but Colombia c'est
0: Vargas.
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0: Et nous voilà pas vous partir avec Vargas qui c'est goalkeeper formation colombienne non les joueurs de défenseurs Saver Sanchez le capitaine qui combine rapidement avec Daniel Daniel qui joue avec Sanchez Sanchez qui fait ouverture en défense non attention amis mon abdomen là ça décale côté au très dur et on balle du côté gauche c'est pas qu'il faut habiter maintenant
1: Luis Diaz très fatigué très fatigué
0: oui, il a ouvert rapidement avec un écho du côté de la formation sur le football. Il joue avec Akanji. Attention, Akanji Gueni. Et qui va jouer avec Djibril. Djibril, Djibril, attention, qui mettait là à l'intérieur. Et là, il était avec Frelet qui retournait rapidement avec. Et monsieur, ça n'a pas l'aidé. Et Nico, attention, touche Gueni avec Djibril. Là, il joue avec Jaka et Granitan. Il fait combinaison avec un Granit. De préférence avec Akanji qui cherchait un partenaire. Et là, Noé, Granitan qui saute côté rayon. Et il joue avec un dossier de Yoa. Le temps mondi, c'est Miro, attention. Et Granit qui prend le capable de gagner. Là, de préférence, c'était joué avec. Et monsieur Nico, attention, passant dans les trous, capable de concentrer au métal. 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
0: En vérité.
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1: 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C'est ça, nous connaissons.
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0: 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Attention, mettez tête en déviation. Deuxième vague avec Colombien, yo. Yo, mettez-le la caille. Il a mis ça qui levait pied là. Il a les mêmes. Il a cherché un bagaille. Il a mis balance en avant. 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
1: Danger
0: 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Hein.
1: Nouveau corner.
0: Non, c'est vrai de 50. C'est voilà, on mise en l'air, c'est de 50.
1: Oui, et c'est ça.
0: Là, il s'en mettait, non, il va tomber. Widmer, qui n'est pas capable de faire différence, non. 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
1: Dieu. Allô, vous allez
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0: Allô, vous allez. Sanchez sans qui jouer avec Daniel. Et du côté de la formation colombienne, attention, passe dans le tour. Attention, Mavé du ballon en zambiment. Daniel Kramp en train de se faire Samuel, perd du ballon. Il a joué rapidement avec un grand Nitri, cherche au partenaire. Il fait combinaison avec 12 à 17 là. Attention, monsieur Kramp tenté d'entrer, mettez l'an dans zambiment. Il tente de jouer avec un grand Nitri, c'est une faute. Ah, il a dit une faute.
1: Là, sans nul doute, c'est vrai l'action de la dernière chance.
0: Oui.
1: Et du côté de la sélection suisse de football. Donc, yo même qui va regarder de la mesure du possible comment français va mettre sous tête un monde pour mettre le fond des filets.
0: C'est pour colombien yo, c'est avec faute là, tu as une photo au départ.
1: Et c'est pour colombien yo, pas rien, rien
0: maintenant, c'est pour colombien. Au départ tu as une photo, c'est à dire tu as aller jouer football là, il y a Denawe, ça veut dire non.
1: Il est fini.
0: Alors ça même c'est la fin donc
1: du temps réglementaire.
0: 90 minutes de temps réglementaire, on a donné 5 minutes additionnelles et ça n'a pas suffi pour que l'équipe y aura un long gain de goal. Là, on va le capable montrer dans la période de prolongation qui divisait qui c'est 30 minutes, qui divisait en deux périodes de 15 minutes. Et là, si on n'a pas arrivé à marquer goal ou encore si on n'a pas remporté et match là, dans prolongation, on va le capable d'entrer dans la séance fatidique pour être capable de départager, mesdames, mesdemoiselles et messieurs.
1: Évidemment, c'est ça, Maître Madonna. Et deux sélections, yo même qui est justement est pas capable en mesure pour yon pour les déçus et sous l'autre. Après que yon fin mené une bataille acharnée, eh bien, et finalement, ces prolongations, une fois qu'il arrive là, mon ballot bike m'attend, c'est l'igol, l'ivagol là, peu importe mon côté, à sauf Haïti. 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Mais il y en a pas qui gagne, il faut nous dire que c'est deux sélections qui ont joué, qui n'ont pas gagné, qui à aucun moment de la durée, et dit que, bon, messieurs, ils mettent pieds sous ballon. Seulement Suisse, nous, et rencontre là, qui t'a essayé de multiplier quelques actions, mais malheureusement, qui pas vraiment capable de fuir, et surtout avec maladresse, attaquant yo, bien que gagne pas mal d'actions, par exemple, le Suarez, qui déjeune une action en or, y a une occasion en or, madame, monsieur, pour Colombie, malheureusement, monsieur Alion, qui pas mettre le fond des filets, Jacqueline Dabdi, il fait toute bagarre avec ballon net, sauf mettre le fond des filets, et nous, carrément, que c'est pas même Luis Diaz, qui est une connoyeur, John Arias, et deux monde qui pas vraiment dans le coup, James Rodriguez, on va comprendre, parce que monsieur, avant en âge, gain fatigue, bon côté, y a un monde en cours, et Luis Diaz, nous connaît qu'il fait toute saison, il est capable de jouer avec Bayern Munich, bien, dans ce sens, ça, monsieur, pas vraiment mesure pour être capable, mettez ballon au fond des filets pendant 90 minutes, yo, et n'a pas de temps pour nous, est-ce que Colombie, Libral, aller dans le quart de finale ou encore est-ce que Libral est la Cali? Mais jusqu'à présent, ces questions, qu'a posé, n'a pas gardé coach, colombien, lui-même qui a passé consigne avec, Poulenio, nous voilà parti, mettre le Maradona pour, une autre 30 minutes, qui va, subdiviser, en deux, et période de 15 minutes. Rété pour nous, est-ce que Suisse, Libral, gagne assez de synergie, ou encore Colombie, pour y'a capable d'inscrire goal dans la rencontre en football là. Et lorsque vous venez dans la zone Zayo, je pense que c'est l'équipe qui plus prudent, qui plus appliqué, c'est les mêmes qui plus gagne possibilité pour inscrire goal dans le football là. Parce que, c'est à la seconde, mettre le Maradona 15 minutes, ça va s'en s'écouler, et une fois qu'on prend goal, tant qu'il y a des devant pour réagir, il va paraître un peu minime. Donc, rester avec monsieur yo, monde qui plus, appliquer plus réaliste là, pour qu'il est capable de faire essentiel là, pendant rencontre football, si là. Le temps, mettre le Maradona pour qu'il soit capable de saluer, ou encore remercier partenaire yo, puisque c'est grâce avec eux qui peut que nous capables de gagner chance là, avec, surtout, Davidson Philippe, qui lui-même, présent avec nous. Davidson.
2: 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Laura Maradona.
1: Et vraiment c'est ça, Davidson, nous essayons de garder pour nous là. 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Donc là, tu as fait mieux, garçon. Mais action, mesdames, messieurs, là, pas une position avancée. Et mes messieurs, côté de la bonne direction, pour là, qui balle au fond des filets, mais déviation. Et là, mes joueurs sont à l'aise. Ou libre de tout marquage. Ou refait après quitter l'équipe d'Algouin au pénal. Et 93e minute de jeu, mesdames, messieurs, et c'est dans prolongation que nous y est là. Et donc, c'est toujours zéro puis partout. 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
1: 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monsieur à droite avec Widmer Widmer qui a sauté ballon pied la passe rapide dans l'axe il va chercher bagaille la passe en ouverture mettez coup de sang sous mon garçon la li joue rapidement n'a pas 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Là passe dans les trous, mais là ballon perdu, lui perdu sinon Colombie de capchou. 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Là qui monsieur papa, long balle en avant et là danger pour la Suisse. 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Maintenant Luis Diaz, c'est une défaite mettre le Maradona. 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C'est une fatigue.
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1: Absolument.
0: Et bon, je suis que il est capable gagner l'autre monde en souban au moins qu'à aider au faire différence là, c'est un des joueurs ont besoin et cela l'amène sur pas venir obligé faire changement.
1: 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Grégoire Kobel vraiment qui était capable de toute couleur sauf clair, mesdames, messieurs. Sauf clair, les gars, voilà. Les d'avoir toute couleur nette. Les d'avoir rouge. Les d'avoir noir. Les d'avoir bleu. Les d'avoir jaune. Mais le d'avoir clair. En gardez-vous non avec. N'a pas les vrais roues de main. La personne avant, mesdames, messieurs. La déviation. La guépitine, madame, non. Y a pissé attaqué. Qu'elle passe de l'humain, nous rassemble. Et passe là qui est trop forte. Et la reçue action, mais coup de tête là-bas. Au. Ah, Grégoire Kobel. Oui, c'est lui qui jouait avant. Non, c'est après. Un signe gardé là, Grégoire Kobel.
0: En même temps,
1: il jouait ballon. Louis Zas, mesdames, messieurs, signe de fatigue. La passe dans l'axe, la frappe de loin.
0: C'est à toi de voir chose lui.
1: En tout cas, oui, Richard Rios.
0: Richard Rios, il va rencontrer le Barcelone qui l'a cocoué.
1: Oui, l'alternative là. Vous, un coup de roche. Malheureusement, monsieur, a, et on n'est pas tombé, mais ma coup de tête là-bas.
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1: 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On rappelle la Coupe du Monde 2022, papa.
0: Oui,
1: oui. Yérimine a fait contre Tigoli.
0: C'est ça.
1: Mais là, elle est dans Barcelone. Elle dit, papa, quand j'ai rappiqué là. 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Oui, elle est souvent, oui. Elle est souvent pour Colombien, yo. Et Aiten, qui lui-même était fait faute. Et la blague de monsieur, Yohan Moïka. Et monsieur, vraiment fatigué, maintenant, à un moment donné. Et c'est seulement nous-mêmes qui va fatiguer. Je vais regarder là.
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1: 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Je vais regarder là. Il y a les mêmes Alex fatigué. Oui, il y a les mêmes Alex fatigué.
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1: 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Regardez-vous, nous.
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1: 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Regardez-vous, nous, avec, mesdames, messieurs, Colombien, you, gain contrôle, situation dans laquelle ils font ça là, avec, on a Kouloukoumi, la passe en appui, et là, on va chercher bagaille, you, on va chercher mon souffle, you, on va chercher bagaille, bagaille, compliqué, bagaille, pas facile, et là, mesdames, messieurs, Colombien, quand ils font bagaille, la frappe!
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0: C'est pas gagné tout là
1: 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Exactement. 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
1: 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toujours madame monsieur zéro but partout et c'est ça c'est zéro but partout et c'est zéro but partout quand coach Bolla lui-même lié et zéro pour la Suisse zéro pour sélection colombienne de football là et n'a joué sans deuxième minute de jeu et la Suisse yo même qui va aller chercher un bagage et là vraiment yo même monsieur a en pile engagement physique madame monsieur en pile engagement physique oui, Ruben Vargas, vraiment. Oui, Ruben Vargas.
0: Il va aller faire en tout temps.
1: Évidemment, c'est ça. Alors, il y a un changement qui va le faire.
0: Il a fait sortir Fabian.
1: Et il y a un changement. C'est Ryder. Ryder qui va laisser Blasley. Et Ryder qui va laisser Blasley. Et Ryder, mesdames, messieurs. Ryder qui laisse Blasley. Et dans le football là pour Suisse, c'est Amdouni. 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
1: 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Qui est le sorti, maintenant, qui est le sorti. Capable de problème. Danger pour Colombie.
0: Aïe!
1: Mais là!
0: Vargas! Dans ce jeu. Jacques Doula.
1: Gardez problème, mesdames, messieurs. Il a vraiment, il y avait une position avancée. Oui, c'est ça, il y avait une position avancée, mettre la Maradona. Mais là, vraiment, Colombie sorti loin. Colombie, mesdames, messieurs, sorti loin. Mais frappe là, là, pour monsieur, retirer ballon ça là. Pour retirer ballon ça. C'est pas possible, monsieur. C'est pas possible. Les la nature avec vous, garçon. Les la nature avec vous. N'importe ça, on fait bon. Mais là, pas de position avancée, non. Pas de position avancée. Il a vraiment. Mais tu passes là. Intelligemment, mesdames, messieurs. Monsieur a écarté vis-à-vis. Il a, garçon. Tu es capable de bouillir dans le canard. Il a vraiment. C'est ta coupe souffle. C'est ça que belle mettre le Madonna. Dans le moment, ça y est. Ou après des temps à autre. Il y a une équipe qui a fait monter. De temps à autre, ou après, il y a une équipe qui a fait monter. C'est ça, exactement. Là, le fragile, le difficile, mesdames, messieurs. Là, passe à gauche, avec Smith et Soucio. Il y a un, ils font bagaille. 104e, la passe dans les trous. La game, c'est madame, non. Mais le contre-vassage, mesdames, messieurs. La vague est colombienne. Mais là, il y a un monde qui trouve le sous-lose là. C'est welcome, ton, mesdames, messieurs.
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1: 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En tous les cas, c'est ça, regardez pour Noël, là, la gueule, c'est madame, non. 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Mais Louis Zaz, madame, monsieur, il est tourné ramasser des balles. La couille des ballons, ça que t'as dit ça. Louis Zaz, ça que t'as dit ça. La passe transversale, madame, monsieur. Retirez quoi sous moi. Capable, il y a un problème, la passe dans les trous, mais là. Corner pour la Colombie, la Suisse, la Colombie. Il y a des meilleurs causes. Dernier, les a difficile. Li pas facile mettre l'aura. Si il y a un goal là, papa, bagaille va compliqué. Et chaque équipe nette, tous les deux, mesdames, messieurs, bande défensive. Prenable, regardez-vous Noël là, regardez-vous Noël là, avec Kintelo, mais monsieur, Libral effectué qu'on est ça, 105e, yon minute d'état additionnel, balancez le garçon, licence est roulée, balancez 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Mais repoussé, madame, monsieur, par la défense. 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Qui va mettre ton thème? Lui va mettre ton thème. Oui, c'est ça, madame, monsieur. Et nous sommes bel et bien à la mi-temps pour prolongation. En fait, et nous voilà capables de tenir deuxième période prolongation. De façon à ce que vous connaissez qui est qui va être capable de jouer un billet qualificatif. Pour quart de finale, mais ça que belle là, à la prolongation, par la prolongation, allez ou allez, les gars, allez ou allez. Va vous dire dans quart de finale, c'est la caillou, mais c'est allez ou allez. Et le temps, Davidson, pour que nous capables remercier partenaire nous, puisque c'est grâce à eux que nous sommes capables de chance poté et mondial ça pour vous.
2: 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Alexis,
1: évidemment c'est ça, et c'est deuxième période prolongation yo. 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
0: Déjà récupéré.
1: Monsieur Agadan gagne jaune, faut très prudent. Faut très prudent papa. Faut très prudent oui. 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ça ou une faute Luis Diaz qui a fait colère Luis Diaz qui a fait colère madame monsieur. Mais Luis Diaz en pile signe de fatigue 106e minute de jeu, il la calme met le Madonna, il met baillon l'autre prolongation ko n'a poussé le poussé n'a metté boule là devant n'a poussé le il l'a 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Regardez, mesdames et messieurs, ce que nous. Hey, Johan, regardez pour nous là. 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Yo pas facile, là, mais yo. Nous rappelons-nous, Colombie Ospina. C'est Colombie ça qui a joué, papa. C'est Colombie ça, lui-même qui a difficulté. C'était Johan Moïka, vraiment. Nous tapons, gardez ce que nous. On garde pour nous, avec sélection suisse là. Là, passe le flanc gauche, monsieur Miou. Lui joue en retrait avec monsieur Grégoire Kobel. Kobel Grégoire. Là, relance, mesdames, messieurs, en avant. Il la ballon, les bagues mettre la tête en déviation du côté des colombiens, amortissement de la poitrine, il a eu maillon moun Abila qui dit jouer boule garçon, jouer boule papa, nous n'en alors aux abords du grand médian, c'est là que nous y on garde pour nous avec Timise Sio, c'est Kounia nous n'en au médian, il a eu maillon moun principe de l'avantage, il a eu maillon moun monsieur l'arbitre 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Est-ce que c'est Sanchez Davinson qui a été marqué c'est Campaz? Il portait vraiment un fraîcheur physique en équipe Colombia. 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Un garde pour Noé, très physique et là Vargas vraiment pour sélection colombienne qui fait relance là madame monsieur à mode sur la boîte de tir quoi sous moi. 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En tout cas, c'est ça. C'est Brahim 724, mesdames, messieurs. 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En gardé pour nous, en gardé pour nous avec monsieur Grégoire Koubel, goalkeeper suisse là, qui fait rouler ça, mesdames, messieurs, en avant. Et là, ballon enlève à Guimette. La déviation du côté des Colombiens, mais c'est pas pour longtemps. Et la Suisse qui est devenue ce ballon ça. Il a parti rapidement avec Yon Mountakou, monsieur Ganizaka, un peu de fatigue. Les joueurs rapidement avec monsieur Akanji. La passe Elvedi, Elvedi, Nico Elvedi, bon bagaille garçon, la passe Manuel Akanji, gros garçon, la passe dans l'axe, Granit Xhaka, et là, on pose Kounia, yo pas pressé, est-ce que Koubel, Bral Kapap, 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Colombie la Suisse, oh l'éternel, un gars pour nous, Colombio, qui pas, qu'on n'a pas fait, on va gagner, y'a pas qu'à faire rien, la passe à droite, du côté, mesdames, messieurs, de la sélection suisse, y'a balancé en avant, il a quand même problème, mais bon retour, en tout cas, c'est ça, défense là que t'as fait bonne garde, et 111e minute de jeu, mettre le Maradona, et c'est 0 pour la Suisse, 0 pour sélection colombienne de football là.
0: Effectivement, Alexis, Achela qui toujours 0 but partout. 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Et là, il y a faute, et sur Quinteros, et si vous êtes capable, yo, vous ferez un avantage à Colombien, yo. Attention, Quinteros qui joue rapidement, la porte de terrain, mais là, il joue rapidement avec Campas, qui peut la chercher mon nom, en allant Campas, mettez balance en retrait, les jeux avec Sanchez, attention, Captain Sanchez, qui joue en monde d'avoir défenseur, est-ce que c'est John Lokumi, et la ballon est sorti, c'est pas le rappel entrée de touche, avec les Colombiens, Luis Assis qui va m'apprécier lui-même, est-ce que le ballon va sortir à Bit, va sortir, attention, mettez la droite, qu'elle soit la privée, et la Quinteros arrivé, comme on a passé, l'Ishay Yang de Sila, le tel, mais non! Et où t'es qu'à faire mieux, Zamib, ou mettre Kouem, qui ne dérange pas, où t'es qu'à faire mieux, sur tes positions pour entrer avec ballon, où t'es rage en pied, qu'à passer, où t'es qu'à la gueule, mais monsieur Ali, même, qu'à la casse tête, fanatique, yo. Et, c'est pas le rap à ban, yo, mis en la 50 avec les Suisses. Manuel Akanji qui fait combinaison en défense là avec Nico Alvedi. Nico qui mettait le du côté droite. Et je là avec Dosa Troyoa. Est-ce que vous parlez pas de Jean Bagay? Oui, mais il a toujours gagné avec Captain Granit qui fait combinaison du côté droite. Et avec ce monsieur, en parlant de Rubén Vargas. Vargas, là, lui-même qui mettait la tête défensive. Et deuxième vague, toujours avec Sucio. Il va le capable jouer avec Nico Alvedi qui va la combiner avec Emmanuel Akanji. Akanji qui fait diversion rapidement avec Miro. Attention. Et là, de préférence, c'était monsieur ça n'a pas l'aider. Ah oui, c'était Miro. Oui, Miro qui t'a gagné. Et on frappe. Et là,
1: on va tomber. 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
0: Deux soldats derrière 23 13 Sanchez.
1: Exactement. 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
0: Oui, parce que on a avancé.
1: On va aller dans le
0: gol de la balle. Et là, et quand on l'a qui raté bon côté colombien, il joue rapidement avec Granit qui fait rebondir ça avec Foulet. Attention, Granit qui pourra le mettre là du côté gauche. Attention, second, on y va, c'est danger pour Colombien. Le sang qui va venir au métal. Et là, et Colombien qui pourra le capable de battre rapidement. Il joue avec Kimdi Rossin qui doit se mettre sur le ballon. On l'a dit, c'est ouvert, Lévin, il prend. Et là, nous avons un petit pectoral là qui fait
1: des semaines.
0: Et là, nous avons Kimdi Rossin qui rate contre le ballon. C'est une très belle phase de jeu.
1: Kimdi Rossin
0: qui rate contre le ballon.
1: Mais moi j'en tiens là en bas.
0: Ah, monsieur va dire là.
1: Moi je suspecte que il essaie garder, il vient garder pour la
0: vie comme ça. On va se scaler au niveau là.
1: Et là, il y a une faute.
0: C'est avec Goba Retini sous lui.
1: Il y
0: a des aspects, oui, comme si Sud-Américain,
1: il avait supporté
0: Colombie, mais il a venu à Mayos et Colombie.
1: Oui, c'est ça pour le fait, malheureusement. Il va venir à Colombie. Il va le bailler, nous, 2 minutes.
0: Mais il y a un espagnol là, tout.
1: Avec un espagnol là, tout le monde vient garder.
0: On est dépendamment des villes, Mathieu Abjoya. 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
1: Exactement. Il y a une sélection.
0: Il y a une minute.
1: Parce que c'est là, nous allons aller dans l'Igol, l'Igol, là. Et là, c'est face à qui c'est Rachel Mayoc, Bamtea. Et c'est face à. 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
0: 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Et en allé, je joue avec Nico. Nico cherche, monsieur Grégor qui mette le pilon la caille. Attention. Et on s'est tête en déviation, qui dit l'arbitre a gagné faute, Yérimina, attention, papa, et puis y a Vargas qui mette lui la caille, et qui laisse le rabrivé, à moitié pectoral avec Akanji, là, je rapidement, est avec un monsieur, ça n'a pas parlé de Miro, Miro qui mette l'attention, Mina, non, Longilina qui va pas chance, non, et la monsieur qui mette bien, deuxième vague, toujours avec 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
1: Oui, c'est ça.
0: C'est la fin.
1: Donc, c'est ça, madame, monsieur. Nous allons dans la phase Rachel Mayoc là. Et là, c'est la musique là pour nous.
0: C'est pas science.
1: Et comment c'est déposé là?
0: C'est pas science.
1: Nous allons dans l'Igol, l'Igol là. 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Mais nous allons dans le quart de finale. Ou bien, est-ce que c'est dans. Alors, est-ce que c'est la caillou? Est-ce que c'est dans le pays où qui ouvre aller? Et c'est sur les États-Unis, oui, papa. Hein, qui dit, moi j'aime mettre aller, même pas loin. Là, quand même, abrité. Donc, là, gagner la Suisse avec Colombie. Alors, lorsque nous venons face à yo, et généralement, et par contre, gagner et bon gardien. Et généralement, moi bien dit, et qu'on gagne mauvais tireur. Et ou capable toujours un gardien qui est dans un moment qui est très très bon. Mais il n'est pas général. Il n'est pas général, mesdames, messieurs. Nous avons regardé Djibril Sow, monsieur là, qui lui-même apprend note. Et dans main, et n'a pas les deux coach là, qui c'est monsieur Mira, hein, c'est ça? C'est Mira Yakin. C'est monsieur ça. Et lui-même qui t'a bâillé, monsieur, quelques consignes, mesdames, messieurs. Donc là, mettre le Madonna, c'est 0-0. Nous allons aller dans séance en fatidique au Ligue Libagol. Mais bien avant, profitez-nous, Davidson, et remerciez partenaire nous.
2: Et pas de problème, Alexis. 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Alexis.
1: Évidemment, toutes les sélections de Madonna, yo en quelque sorte étaient très appliquées dans le football là. Et lorsque y a joué, on a un sentiment que, on a l'impression que, et c'est comme ces deux sélections qui rend dans match football que nous avons gardé là. Et malgré que gagné pas mal d'actions qui étaient essayées de part et d'autre, mais yo n'est pas capable d'arriver jeune brèche dans la défense adverse là, dans défense adverse là. Et là malgré prolongation yo, et bien score lui-même qui est inchangé, donc nous voilà parti madame monsieur pour nous capable aller dans séance au bio. Donc là vraiment et nous voilà temps pour nous qui ça salut le capoté. Mais il y a des choses que les amis ont besoin qu'on ait. Je me rappelle que je disais ça déjà. Lorsque vous venez face à ça, parce que c'est match nul. C'est match nul. Mm-hmm. Tout simplement, vous allez départager. C'est même, je suis capable de dire, vous lancez une pièce de monnaie, et vous avez dit moins pour pile, vous avez dit moins pour face. Et si vous lancez, c'est face à la sortie, mais vous avez face à la gagne. Et si vous lancez, c'est pile là, vous avez pile à la gagne. C'est comme si c'est comme ça. Qu'il dit. Nous rappelons à un moment donné, les toutes équipes tirent, il y a égalité. Il y a quand même un moment donné, il y aura les pièces de monnaie. Et puis, on dit, bon, et nous, chaque choisi. Et puis, chaque monde choisit. Et puis, garde là. Il a justement décidé. En fait, c'est Colombie qui va le tirer avant. C'est Quintero qui était entré en cours de jeu. Et madame, monsieur, pour sélection colombienne de football là. Donc, il là, et Quintero face avec Grégoire Kobel. Hein, Ligol, Libagol. Est-ce que vous avez des musiques là pour nous déjà, Davidson? Oui, Davidson, la gueule. Parce que là, nous avons une pièce, nous allons y aller. Mais ça, je suis certain, hein, vle pas vle, faut gagner yon qui a la Kaili, faut gagner yon qui a le nan quart de finale. Mesdames, messieurs, Grégoire Kobel avec Vargas, c'est des gardiens de Bissayo, yon même qui te yon façon l'autre ap défendre Kajo. Mais pour le moment présent, nous allons dans la phase Ligol, Lipagol là. C'est tir au but, c'est Colombie qui a tiré avant. Colombie qui a tiré avant, c'est monsieur Zack, c'est Quintero qui parti face à Grégoire Kobel et maintenant dans la Ligol Libagol.
0: Et c'est qui prend élan là, Quintero. Attention Quintero qui prend élan, monsieur Amitel.
1: Oui. Puis, à contre-pied.
0: Oui, à contre-pied Quintero.
1: Juan Fernando Quintero, madame monsieur, qui bail confiance avec Pouleño pour sélection colombienne de football.
0: Premier tir pour Colombie et ce but.
1: Il y a un coup de roche maintenant
0: oui,
1: là.
0: Oui, Kobel.
1: Et qui bon, bah, c'est comme si monsieur a gagné en rage. Il dit cherchez, vous allez chercher. Quintero, madame, monsieur, qui va confiance avec monsieur.
0: Il est censé là lui-même. Il est faire. Attention, Mina.
1: Vous faites rentrer.
0: Ça va pas.
1: Et là, et c'est Galit Zaka. Pour sélection suisse là. Lui-même qui va tiré Galizaka. Galizaka face avec Vargas. Madame, monsieur, n'a parlé de goalkeeper et sélection colombienne là et là non rappelez nos spinards mettre le Maradona et monsieur Apati Granizaka et là
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0: oui
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0: Monsieur Apouye, oui.
1: Eh, Colombie, mondial. Et là, on garde pour nous là. Grégoire Cobel face avec Davinson Sanchez. Madame, monsieur, est-ce que le gars est au fond de filet? Monsieur a placé ballon. Monsieur a placé ballon. Il prend Elan. Monsieur a écarté. Et il écarté là. 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
0: bio
1: raté deux tirs un but pour la Colombie
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0: 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avec Cole il dit allons côté mais moi mon côté me la gueule elle là très simple très très simple et là et Suisse qui prend avantage là deux tirs deux goals pour Suisse deux tirs un goal pour Colombie donc là yo qui en face un autre c'est comme passe il joue très très bien pour Colombie là l'entrée mais là il joue bien comme ça faut qu'on méfier yo et c'est vrai qu'il est entré en cours de jeu mais lorsque il joue bien comme ça faut qu'on méfier yo. Et Campaz, mesdames, messieurs, et Jaminton, Campaz, il est parti.
1: Eh! En bas avant gardien.
0: Eh, monsieur, a sorti loin.
1: Heureusement, c'est là qu'il y a un peu de puissance.
0: Oui. Oui, trois tirs, deux buts pour Colombie. Mais là. Gardien, moi qui prends lui.
1: Gardien.
0: En tout cas,
1: ça m'a mis en toute équipe vient à trophée.
0: Ah, tout, non, il y a un trophée déjà. c'est l'équipe qui va là pour le trophée à Ligue des Champions. 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Et Manuel Akanji, et pour la Suisse, mesdames, messieurs. Et son défenseur qui est lié, il va prendre le mettre là, Madonna, un peu.
1: Un
0: peu pour lui. Un peu pour lui mettre là. Un peu pour lui.
1: Un peu
0: pour lui. Un peu pour lui mettre là. Un peu pour lui. Défenseur lié. Défenseur lié, un peu pour lui, il va prendre là. Il vole sous la lune. Il vole sous la lune. Eh, Manuel Akanji, madame, monsieur, toi, tire.
1: Tu vas commencer
0: pour Colombie.
1: Pour défenseur,
0: il y a une question. Oui, il va commencer à tirer. D'ailleurs, un défenseur brésilien. Il était fait ça. Oui, défenseur. Il y a toujours une tendance dégagée. Et 3 tirs pour Colombie, 2 goals. 3 tirs pour la Suisse, 2 goals, mesdames, messieurs. Et chaque monde raté yon. Chaque monde raté yon. Et là, on va essayer de garder pour nous. Et là, qui est-ce qui va aller pour la sélection colombienne face avec Grégoire Cobel? C'est Coutinho Hernández. Et maintenant, Maradona. Grégoire Cobel. Raté, mesdames, messieurs, et Coutinho Hernández qui est entré en cours de jeu. Il raté pour sélection colombienne. Et là, Luis Díaz.
1: Bon, Díaz, c'est là, ça va shooter.
0: L'Apten dernier, c'est ça l'Apten. 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Bah, mais ça, mais moi. C'est comme si Grégoire Cobel dit, mais quand tu vas plaquer, moi, je cherche. Et là, Suisse lui-même qui justement prend avantage encore une fois. Mesdames, messieurs, c'est 4 tirs. Début pour Colombie. Et 3 tirs. C'est 3 tirs. Début pour la Suisse. Si Suisse marque, ça la prend avantage. 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
1: Oui,
0: c'est Colombie qui t'a tiré avant. Avec. Non, c'est ça. C'est Colombie qui tire avant. Et là, c'est Aiten. Il est entré en cours de jeu. Et Cédric Aiten. Il va prendre là, non? Il va prendre là. Et il est devant ça, il a fait. Et goal, mesdames, messieurs, pour la Suisse. Et là, bah, la difficile. Et c'est 3-2. Et pour Suisse. Et puisque Colombie, il a raté 2. Et la Suisse a raté un seul là jusqu'à présent. Dans le mi-temps, quand. Dans le temps, quand Manuel Akanji, on finit raté. Il y a une grosse pression sur le là. C'est un homme qui ça. Donc là, si Colombie raté, la Suisse qualifiée. 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Si Colombie raté, et Suisse qualifiée. 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Et bon, commencer à chanter pour vous. Ça m'a vu crier moi-même. 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Mais Luis Díaz, non. Et Luis Díaz, quand même, il est dans Bayern. Il est dans Bayern, monsieur Apreilan. Oui, à contre-pied. Luis Díaz, intéressant. Mais là, libéralement, dès que Libéral va garder une bien confiance. Libéral va garder confiance à Luis Díaz. Luis Díaz, mesdames, messieurs. 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
0: Ou
1: Vargas.
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0: face
1: récent.
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1: Colombie,
0: Colombie, mesdames, messieurs,
1: décevant
0: éliminée. Colombie,
1: et
0: Colombie
1: qualification
0: éliminée.
1: sur ce
0: Qualification de la
1: football.
0: Suisse.
1: Et là,
0: et là,
1: départagez-vous dans la séance participative.
0: absolument.
1: Et voilà donc l'Amérique, pauvre l'Amérique, qu'on veut
0: oui.
1: la caillou et vous venez encore de finale. On va rajouter deux ou trois équipes en Amérique.
0: Malheureusement.
1: C'est pour montrer nos régressions qui viennent dans le football là, qui vient en Amérique là.
0: On ne sait pas.
1: Et là, nous avons dit Amérique là, nous vraiment faibles dans la question de football. 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Et là, et qualification de l'équipe suisse, il y a même qui va être capable d'affronter, que l'on veut ou non,
0: l'Argentine
1: de Lionel Messi.

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1: Au revoir, James Rodriguez. 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Évidemment, c'est ça, M. Loa Maradona et la Colombie, mesdames, messieurs, qui dit adieu avec la compétition. 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Alors faut que nous disions que Argentine de l'Égypte 3-2 et jeudi a et une victoire et dans la douleur bien sûr et puisque l'Égypte a mené par 2-0 sur Argentine et puis il y a Colombie qui s'est éliminée dans ce sens-ci au bio. 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avec les quarts de finale, c'est vrai là, et jeudi à 4h la France face avec Maroc, c'est un match de football côté que nous allons gagner et on et quoi arbitre argentin et qui va gagner pour prendre 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
0: hommes ça a commencé à faire baller pour
1: oui,
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1: oui puis, oui et les Mexicains qui font un très bon travail absolument et n'a gagné jeudi 9 à partir de 4h la France face avec Maroc mais n'a pas là depuis 3h pour une capable de faire causer avec Zamio. Et puis vendredi, Espagne et Belgique, ça y est, c'est quart de finale surtout qui n'a pas les amis. Jeudi, France-Maroc, et comme et premier quart de finale. Vendredi, à 3h, on a Espagne et Belgique, c'est là de un bel match, et qui c'est deuxième quart de finale. Et samedi, on a bien l'autre deux quart de finale, c'est le Norvège, Angleterre, et une bataille 100% européenne. Et on a bien Espagne et Belgique, une bataille 100% européenne. Et puis Argentine, Suisse, à 5h. Norvège, alors Norvège-Angleterre, c'est 5h. Argentine-Suisse, c'est voilà 9h. Mettre le Maradona pour une capable finir avec samedi. Surtout quart de finale, c'est samedi 11 juillet. 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Donc, nous remarquons que c'est Argentine avec Maroc qui seulement arrêté comme deux mouns qui pas sorti en Europe. L'autre 6 mouns qui sont sortis en Europe, c'est Suisse, Angleterre, Norvège, France, Espagne, Belgique. C'est surtout mouns qui sorti dans la zone européenne. Et là, et nous battons la Suisse comme un monde qui a privé dans le quart de finale. Mais la Suisse, qui était bien meilleure dans le sens du bio que Colombie, et bien poussé de Colombie d'ailleurs. Nous allons gagner pour nous dans une autre édition de Coupe du Monde ou encore si vous qualifiez pour Copa América qui va le faire là. 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
0: ou Norvège.
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0: Oui,
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1: bol déjà avec Paraguay c'était dans 16e de finale yo dans la 8e dans 8e de finale yo c'était Paraguay qui était joué mais Paraguay dans moment ça qui pas vraiment en forme qui en crise et puis il était gagné et on dit la France qui était joué avec France la Suède, il était joué à Norvège, c'était mal 4-1. 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

0: Qui fait, mon chasse, depuis le matin, on a dit, maman.
1: Oh, oh. Je suis arrivé là dans une partie, c'est grave. Herbie s'est bagarré avec Fabien. Waouh! Au fait, dis-moi, chérie, qu'est-ce qu'il y a dans le menu? J'aurais bien mangé un petit coq au vin avec des carottes râpées. Oh, oh. Regardez ta zone, moi. Mes amis, font me réveiller, Laurent. Même ta réveille là. Ma petite mini, appelle la gratis, non? Hein? Un ballon, appelle-moi, Lolo.
0: Aïe! Ça te calme, moi.